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1: On est en soir avec vous, c'est LRG Extravagance que vous écoutez, c'est Thibaut, on est là, on est en direct avec vous depuis 20h et c'est pas fini jusqu'à 6h du matin, c'est 20h-6h le samedi soir LRG Extravagance pendant ce long week-end qui fait bien avec les potes, avec la famille aussi peut-être voilà dans la voiture, direction encore les soirées. Je vous laisse ce matin avec Marnik, les DJ qui prennent le contrôle d'LRG Extravagance.

0: Ah là, c'est parfait, on est au frais. Hein.
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0: Ah, clairement, c'est le meilleur moment pour sortir avec Énergie Extravadance. Alors, sortir peut-être un peu compliqué, mais à la limite, vous pourrez rester à la maison, chill. À la maison, l'enceinte Bluetooth, l'appli Énergie, dans la voiture aussi, vous vous ambiancez avec tout le monde, avec les potes. Énergie Extravadance, c'est 20h, 6h du mat tous les samedis soirs. Je vous laisse maintenant avec le DJ Superstar Martin Garrix.

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0: Vous avez fait la fête toute la nuit, et bah attendez, c'est pas fini. Hein.
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0: Énergie Extravadance, on est avec vous comme d'hab jusqu'à 6h. Jusqu'à 6h, c'est que du mix, y a pas de pub ici. Et puis bah force à vous toutes et vous tous aussi si vous partez taffer. Ah, peut-être que vous taffez avec Énergie Extravadance pour bien vous ambiancer. Je vous dis, c'est nickel, c'est parfait, vous êtes au meilleur endroit. Je vous laisse comme d'hab avec DJ From Mars, les légendes italiennes qui prennent le contrôle d'Énergie Extravadance pour une heure de set exclusive. On y va.

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0: Allez hop, fin de la fiesta. On remballe le retour d'énergie extravagance très vite, soyez les bienvenus. 6h du mat. Et là j'ai du très très lourd pour attaquer le 6-10 du week-end avec Gims qui arrive, on se prépare aussi Tay Tay, Taylor Swift juste après l'actu sur Énergie. 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
0: Et salut Nolwenn.
2: Salut Martin, salut à tous. Du soleil encore ce matin, quelques légers nuages dans le sud-ouest et en Alsace quand même. Cet après-midi, ce sera dégagé et ensoleillé pour quasiment tout le monde. On pourrait quand même avoir un peu d'orage dans les Alpes. Les températures, elles continuent de grimper. Comptez 25 degrés à Gap, Reims et Biarritz dans la matinée, 28 à Paris et Bordeaux. Cet après-midi, il fera 27 à Montpellier, 31 à Alençon, 32 à Toulouse. Il a donc fait déjà très chaud hier en France. Des records de chaleur ont été battus, notamment près de l'Atlantique. Le thermomètre est monté jusqu'à 34 degrés à La Rochelle ce samedi et c'est pas fini. Le Finistère a été placé aujourd'hui en vigilance jaune canicule par Météo France. Un pic de chaleur est également attendu demain et mardi dans l'Hexagone. Le royaume de la terre battue, début du tournoi de Roland-Garros aujourd'hui, porte d'Auteuil à Paris. Beaucoup de matchs au programme pour le premier tour de la compétition. 12 Français en lice ce dimanche. Benjamin Bonzi défie Alexander Zverev. Giovanni Mpetsi-Pericard est lui opposé à Novak Djokovic. Un duel franco-français aussi lundi entre Gaël Monfils et Hugo Gaston. En revanche, le numéro 1 tricolore Arthur Fils a déclaré forfait. Il est blessé à la hanche. Trois lettres dans l'actu ce matin, UBB pour Union Bordeaux-Bègles. Les rugbymen bordelais ont remporté la Champions Cup hier. Ils se sont imposés face aux Irlandais du Leinster. Score final 41-19. En foot, grosse déception pour les footballeuses de Lyon. Elles ont perdu hier en finale de la Ligue des Champions féminines. Les Françaises ont été dominées par le FC Barcelone, 4-0. C'est la quatrième fois que le club espagnol remporte la compétition. Au Moyen-Orient, Donald Trump affirme être en passe de trouver un accord avec l'Iran pour mettre fin à la guerre. Selon le président américain, ce projet d'accord prévoirait la réouverture du détroit d'Ormuz. Ciao, mégots, mouchoirs et autres canettes. Des clean walks sont organisés aujourd'hui à Bayonne, Marseille et Nantes dans le cadre de la Journée internationale de la biodiversité. Objectif donc nettoyer la nature. Il va falloir ramasser tous les déchets qui traînent. Allez, ça y est, on range les smokings, les robes de gala et le tapis rouge aussi. Le Festival de Cannes a pris fin hier soir avec la remise de la Palme d'Or. Elle a été attribuée au Roumain Cristian Mungiu cette année pour son film Fjord. C'est la deuxième fois que le réalisateur reçoit cette distinction. Virginie Efira a, elle, reçu le prix d'interprétation féminine. Elle le partage avec la japonaise Tao Okamoto. C'est la fin de ce flash. Belle matinée sur Énergie.

0: Oh, les souvenirs sur Energy Plain White en classique pour démarrer la journée, c'est parfait. Est nommé au Grammy Award. Pour la chanson de l'année 2006 quand même. C'est ce qu'on appelle dans le jargon un classique de la musique. Dimanche matin, bon réveil, bon week-end, vous avez choisi la bonne radio pour vous ambiancer avec les hits numéro 1. On a ce qu'il faut avec le remix de Mylène Farmer qui va débarquer, signé Blaster Jax. Histoire de dépoussiérer les enceintes, ça arrive sur Energy. Avec aussi Shakira, on y va.
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0: Hit numéro 1 en non-stop sur Énergie. On va retrouver Joe dans 3 minutes, juste après le point sur l'actu, 6h30, on y va.
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0: Salut Nolwenn.
2: Salut Martin, bonjour à tous. Encore un temps au top aujourd'hui avec du soleil pour tout le monde ce matin. Des petits nuages quand même dans l'Est et sur le Pays Basque notamment. Et cet après-midi, ce sera ensoleillé sur la totalité du pays. Peut-être un peu d'orage dans le Sud-Ouest et dans les Hautes-Alpes. Côté température, le Finistère est placé en vigilance jaune canicule. Comptez 26 degrés à Brest et Tours dans la matinée. 28 à Rouen, il fera 32 à Auxerre cet après-midi. 34 pour la maximale à Bordeaux. Jeu 7 et match, top départ aujourd'hui pour le tournoi de Roland-Garros, tournoi qui se fera sans Arthur Fils cette année. Le numéro 1 français a déclaré forfait hier, il n'est pas remis de sa blessure à la hanche. Sur les cours ce dimanche, 12 tricolores, Benjamin Bonzi, Giovanni Mpetshi-Péricard, Pierre-Hugues Herbert, mais aussi Xenia Efremova. Ce drame hier en Seine-et-Marne, un adolescent de 17 ans a été tué dans un camping. Un suspect du même âge a été arrêté. D'après les derniers éléments, le crime se serait produit sur fond de rivalité amoureuse. À la fin, il n'en restera qu'un. Comment vont s'appeler les habitants de Centre-Val-de-Loire ? Le président de la région a lancé une consultation il y a quelques mois. 10 noms sont en lice. Parmi eux, les Cœurs Valois, les Loire-Valéens ou encore les Valigériens. Il faut dans un premier temps choisir 3 finalistes. Les votes sont ouverts jusqu'au 30 mai, c'est samedi prochain. Un second scrutin sera organisé en juin pour élire le grand vainqueur. Changement de programme pour les footballeurs iraniens. Ils participeront bien à la Coupe du Monde de football donc cet été, mais leur camp de base a changé. L'équipe d'Iran devait initialement s'installer à Tucson aux États-Unis. Finalement, elle posera ses valises à Tijuana au Mexique. On les a découverts dans une série Star Wars sur Disney+. The Mandalorian et Grogu sont de retour au ciné depuis mercredi avec énergie. On retrouve le chasseur de primes intergalactique joué par Pedro Pascal, accompagné du petit alien connu sous le nom de Baby Yoda par les fans. Un personnage qui a fait fondre Sigourney Weaver également au casting.
3: If you watch the show on TV,
4: si vous regardez la série à la télé, vous finissez par tomber un peu amoureux de ce petit gars. C'est une idée tellement géniale d'avoir pris Yoda et de l'avoir rendu adorable. À un moment du film, mon personnage, le colonel Ward, se retrouve à la même table que Grogu et découvre à quel point il ne ressemble pas du tout à un guerrier avec ses petits bruits. Pendant le tournage, je devais éviter d'être trop captivée par lui. Il y avait 5 marionnettistes qui se cachaient sous la table pour le rendre vivant. Je ne les voyais pas faire, donc grâce à eux, Grogu me paraissait tout simplement réel.
3: So he just was completely real to me, thanks to them.
2: Une interview de Bertrand L'Aiguillon, The Mandalorian and Grogu est à voir au ciné avec énergie. C'est la fin de ce flash, bonne matinée.

0: se cache le ticket d'or énergie. On va le retrouver.
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0: 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Dès que vous repérez Shakira et Bruno Mars à la suite, un coup de fil 39-37 à vous, les concerts de Gims, BTS, Bruno Mars. Ça, c'est pour la France. Et puis vous récupérez aussi vos tickets pour voir Harry Styles à Londres et Shakira à Madrid. Transport, hébergement compris, la totale, on vous régale. Pink pour la suite sur Énergie. Probablement un Shakira qui va arriver très vite. Je vous mets aussi bébé avec ça. Et puis votre horoscope qui arrive sur Énergie, bougez pas.
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0: Son album est sorti il y a deux jours. L'extrait arrive sur Énergie. C'est Joué Doué de Filet. On va écouter juste après la météo et l'horoscope du jour. Parlons amour.
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0: Allez, Bélier, pour démarrer, côté cœur, la flamme s'embrase à nouveau. Si vous êtes en couple, de bons moments sont à prévoir avec votre partenaire. Les taureaux, célibataires, la solitude vous pèse. Vous regardez les couples autour de vous avec envie. Votre cercle amical pourrait vous apporter le réconfort dont vous avez besoin. Les gémeaux, les petites marques de jalousie de votre partenaire vous touchent et vous flattent. Profitez de ces preuves d'amour pour vous adresser. Pour adresser à votre tour de jolies attentions. Les cancers, la journée sera sous le signe de la désinvolture, que l'amour pointe le bout de son nez ou non. Qu'importe, vous êtes bien avec vous-même. Les lions célibataires, vous aimez jouer de vos charmes et séduire en toute légèreté. Si l'un est sur la même longueur d'onde, vous pouvez profiter de moments sympathiques. Les vierges, vous n'avez peut-être pas la tête aux rencontres, mais une personne entre dans votre vie de manière inattendue aujourd'hui. Les balances, en couple, vous avez de grands projets concernant vos relations. C'est très bien de penser au futur à deux, mais attention à rester réaliste. Les scorpions, vous n'avez pas profondément envie de courir après l'amour. Profitez de cette journée pour vous recentrer sur vous-même ou passer du bon temps avec vos amis. Les sagittaires célibataires, votre manque de confiance en vous vous pousse à être sur la défensive. Attention, vous pourriez passer à côté d'une très belle histoire. Les capricornes, les astres conseillent aux célibataires de faire preuve de patience. La belle rencontre se fait attendre, mais grâce à vos amis, vous n'avez pas de sentiment de solitude. Les Verseaux, en couple, un désaccord lié à une décision à prendre vous oppose à votre moitié. Choisir la voie du dialogue sera le plus sage. Et on termine avec les Poissons. Si vous êtes célibataire, les connexions se créent facilement aujourd'hui. Profitez d'un contexte astral favorable pour provoquer les rencontres. On est parti pour la météo. Comment ça se passe côté ciel, Nolwenn?
2: Et bah, il va encore faire très beau aujourd'hui. Un temps d'été, mais d'été presque caniculaire. Côté ciel, on a du soleil ce matin sur la quasi-totalité du pays. Quelques petits nuages par endroit, comme dans le sud-ouest et vers l'Alsace aussi. Cet après-midi, ce sera dégagé et ensoleillé. Peut-être un peu d'orage dans les Hautes-Alpes et dans les Pyrénées-Atlantiques. Côté température, il va donc encore faire très chaud. D'ailleurs, Météo France a placé le Finistère en vigilance jaune canicule. Il fera 28 degrés à Quimper dans la matinée, 28 aussi à Rouen et Paris. Cet après-midi, comptez 31 à Metz, 32 à Nantes, 33 à La Rochelle.
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0: millions d'abonnés sur Insta, pas un post, pas une story, rien sur son compte actuellement, mais il est là sur LRJ. Bad Bunny débarque pour vous après Jérémy Frérot. 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Et juste avant, c'est les infos, il est 7h.
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0: Les infos et la météo, salut Nolwenn.
2: Salut Martin, salut à tous. Sortez les brumisateurs, les casquettes, la crème solaire aussi, vous allez en avoir besoin aujourd'hui. Du soleil au programme un peu partout ce matin. Pareil cet après-midi, même s'il pourrait y avoir un peu d'orage dans les Hautes-Alpes et dans les Pyrénées également. Les températures restent élevées, comptez 23 degrés à Marseille dans la matinée, 26 à Lyon, 27 à Limoges. Cet après-midi, on aura 32 à Nantes et Toulouse, 33 à Paris, 34 du côté de Bordeaux. C'est inédit pour un mois de mai, le Finistère a été placé aujourd'hui en vigilance jaune canicule par Météo France. D'autres départements pourraient suivre dans les jours qui viennent. Un pic de chaleur est attendu sur l'Hexagone demain et mardi. Les raquettes sont prêtes, les balles aussi. Roland Garros peut commencer. Le tournoi de tennis débute aujourd'hui à Paris. Beaucoup de matchs au programme pour le premier tour de la compétition. 12 Français en lice ce dimanche. Benjamin Bonzi affronte Alexander Zverev. Giovanni Mpeci Pericard est lui opposé à Novak Djokovic. Côté filles, Xenia Efremova et Fiona Ferro seront également sur les courts. En revanche, grosse déception pour Arthur Fils. Il ne participera pas à la compétition cette année. Il a déclaré forfait hier à cause d'une blessure à la hanche. L'UBB sur le toit de l'Europe. Les rugbymen bordelais conservent leur titre européen. Ils se sont imposés 41 à 19 face aux Irlandais du Leinster en finale de Champions Cup hier à Bilbao. Louis Bielbiaré a été élu meilleur joueur de la compétition. En foot, les Lyonnes n'ont pas vraiment rugi hier. Les Lyonnaises se sont inclinées en finale de la Ligue des Champions féminines. Elles ont été largement dominées par le FC Barcelone, 4 buts à 0. Les négociations se poursuivent entre les États-Unis et l'Iran. Objectif, mettre un terme à la guerre. Donald Trump a déclaré qu'un accord pourrait être signé rapidement entre les deux pays. Selon le président américain, ce projet d'accord prévoirait notamment la réouverture du détroit d'Ormuz. Mode DJ activé, Spotify va bientôt proposer une toute nouvelle fonctionnalité à ses abonnés. Ils pourront prochainement remixer une musique à l'aide de l'intelligence artificielle. Mais pour ça, il faudra payer un supplément et la plateforme devra aussi obtenir l'accord des artistes. J-18 avant le début de la Coupe du Monde de foot. La compétition est programmée du 11 juin au 19 juillet aux États-Unis, au Canada et au Mexique. Shakira interprète l'hymne officiel de ce mondial 2026, Die Die. La chanteuse colombienne a dévoilé les images du clip hier sur ses réseaux. Un clip partagé avec des stars du ballon rond. On aperçoit Kylian Mbappé, Harry Kane, Luis Diaz ou encore Vinicius. C'est la fin de ce flash. Très bon dimanche sur Énergie.

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1: Eh ben, y a de l'ambiance ici. Bonne matinée, bon courage, si vous partez bosser, vous avez choisi Énergie pour démarrer la journée. C'est Martin avec vous, on se met très très bien avec le roi des reprises. Tiens, il adore remixer les morceaux des années 80-90. C'est Sound of Legend qui arrive en reprenant San Francisco. Le hit cartonne et forcément il est sur Énergie. Lui qui sera présent cet été au festival La Nuit des Étoiles en Bretagne avec Énergie. On l'écoute juste après Miley Cyrus.

0: Avant les infos, à 7h30, on va écouter Canoë sur Energy. Ouais, Canoë, c'est un jeune rappeur franco-belge qui est depuis quelques années déjà pas mal sur les réseaux et qui nous a sorti une reprise des Frérot de la Vega. Alors ça, c'est la version Frérot de la Vega, qu'on connaît tous, évidemment. Et ça, c'est la version 2026 par Canoë. Et vous allez voir, c'est canon. C'est à suivre sur Allergie avec aussi Naïka. Les hits numéro 1 sont sur Allergie ce matin, bougez pas.
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0: ce matin, bienvenue sur Énergie. On va écouter Alex Warren pour la suite des hits numéro 1. Et juste avant, voici toute l'actu.
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0: Salut Nolwenn.
2: Salut Martin, salut à tous. Côté météo, on prend les mêmes et on recommence. Du soleil ce matin sur presque la totalité du pays. Quelques petits nuages tout de même dans le sud-ouest et en Alsace. Cet après-midi, ce sera ensoleillé pour tout le monde. Attention, on a un risque d'orage dans les Alpes et les Pyrénées. Les températures comptaient 25 degrés à Perpignan dans la matinée, 26 à Nice et à Lille. Cet après-midi, il fera 31 à Strasbourg, 32 à Rennes, 33 à Paris. Qui succédera à Coco Gauff et Carlos Alcaraz? En tennis, début des internationaux de France de Roland-Garros ce dimanche. Arthur Fils ne participera pas à la compétition cette année. Le numéro 1 français a déclaré forfait hier. Il n'est pas remis de sa blessure à la hanche. Sur les courts aujourd'hui, 12 tricolores. Benjamin Bonzi, Giovanni Mpetshipe-Ricard, Pierre-Hugues Herbert, mais aussi Ksenia Efremova. Des coups de feu cette nuit près de la Maison Blanche à Washington. Un homme a tiré sur des agents de sécurité. Il a été abattu. Un passant a également été touché par balle lors de la fusillade. C'est l'heure du grand nettoyage de printemps. Des clean walks sont organisés aujourd'hui à Marseille, Bayonne et Nantes dans le cadre de la Journée internationale de la biodiversité. Il va donc falloir nettoyer la nature en ramassant tous les déchets qui traînent. Les gants et les sacs seront fournis sur place. Direction le Mexique pour les footballeurs iraniens. Ils participeront bien à la Coupe du Monde de foot cet été, mais leur camp de base a changé. La sélection iranienne devait initialement s'installer à Tucson aux États-Unis. Elle posera finalement ses valises à Tijuana. Il est de retour depuis mercredi au ciné avec Énergie. Pedro Pascal retrouve son personnage de cow-boy intergalactique de la série Star Wars de Disney+, dans le film The Mandalorian and Grogu. Un nouveau rôle très physique pour l'acteur habitué depuis plusieurs années à mouiller la chemise ou l'armure, que ce soit chez Marvel ou dans Game of Thrones.
3: C'est fou parce que je crois que j'avais 40 ans quand la première saison de Game of Thrones est sortie. C'était un rôle tellement physique, ce qui a bien sûr ouvert la porte à d'autres rôles du même genre. Mais ce dernier film a été le plus éprouvant, c'est sûr. Combattre des monstres marins dans le costume du Mandalorien, dans l'eau, sous l'eau, au-dessus de l'eau, a été l'exercice le plus exigeant de ma carrière. Je prends des vitamines, j'essaye de faire un peu de sport et de bien manger, mais bon, tout cela pour expirer juste après cette interview, et je pourrais m'effondrer comme un château de cartes. Fall apart like a house of
2: cards. Une interview de Bertrand L'Aiguillon. Pour admirer les prouesses de Pedro Pascal, c'est dans The Mandalorian and Grogu au ciné avec Énergie. C'est la fin de ce flash, très bonne matinée.

0: Énergie, tiens, ça c'est sympa. Le maire de New York propose des billets pour la Coupe du Monde de foot à 50 dollars. Oui.
1: Rentable.
0: Bon alors, avec certaines conditions, hein, comme le fait de travailler à New York. Oui, voilà, si vous voulez voir un match de la Coupe du Monde, il va falloir sortir le gros chèque. Pour ça, sur LRJ, on double votre salaire, 7h05, 8h05 avec Manu. Prochain rendez-vous mardi, vous vous inscrivez par SMS, salaire au 7, 10, 12. K-pop Demon Hunter sur LRJ et Zao, c'est la suite des hits, vous restez. Parfait.
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0: Il était sur la scène du Energy Music Tour de Montélimar. Docteur Yaro arrive pour les hits numéro 1. C'était hier, juste avant. Voici le point météo et l'horoscope sur Energy.
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0: C'est parti avec les béliers. Côté cœur, la flamme s'embrase à nouveau. Si vous êtes en couple, de bons moments sont à prévoir avec votre partenaire. Les taureaux célibataires, la solitude vous pèse. Vous regardez les couples autour de vous avec envie. Les gémeaux, les petites marques de jalousie de votre partenaire vous touchent et vous flattent. Profitez de ces preuves d'amour pour adresser à votre tour de belles attentions. Les cancers, la journée sera sous le signe de la désinvolture. Que l'amour pointe le bout de son nez ou non, qu'importe, vous êtes bien avec vous-même. Les lions célibataires, vous aimez jouer de vos charmes et séduire en toute légèreté. Si l'un, si l'autre est sur la même longueur d'onde, vous pourrez profiter de moments sympathiques. Les vierges, vous n'avez peut-être pas la tête aux rencontres, mais une personne entre dans votre vie de manière inattendue. Les balances, en couple, vous avez de grands projets concernant votre relation. C'est très bien de penser au futur à deux, mais attention à rester réaliste. Les scorpions, vous n'avez pas profondément envie de courir après l'amour. Profitez de cette journée pour vous recentrer sur vous-même ou passer du bon temps avec vos amis. Les sagittaires célibataires, votre manque de confiance en vous vous pousse à être sur la défensive. Attention, vous pourriez passer à côté d'une très belle histoire. Les capricornes, les astres conseillent aux célibataires de faire preuve de patience. La belle rencontre se fait attendre, mais grâce à vos amis, vous n'avez pas de sentiment de solitude. Les Verseaux, en couple, un désaccord lié à une décision à prendre vous oppose à votre moitié. Choisir la voie du dialogue sera le plus sage. Et on termine avec les Poissons. Si vous êtes célibataire, les connexions se créent facilement aujourd'hui. Profitez d'un contexte astral favorable pour provoquer les rencontres. Un point météo avec Nolwenn Guéridon. Comment ça se passe ?
2: Eh bien, un temps d'été aujourd'hui, mais d'été presque caniculaire. Côté ciel, on a du soleil ce matin sur la quasi-totalité du pays. Quelques petits nuages par endroits, comme dans le sud-ouest et vers l'Alsace aussi. Cet après-midi, ce sera dégagé et ensoleillé. Peut-être un peu d'orage dans les Hautes-Alpes et dans les Pyrénées-Atlantiques. Les températures, il va donc encore faire très chaud. D'ailleurs, Météo France a placé le Finistère en vigilance jaune canicule à partir de midi. Il fera 28 degrés à Quimper dans la matinée, 28 aussi à Paris. Cet après-midi, comptez 31 à Metz, 32 à Tours, 33 à La Rochelle. La maximale pour Bordeaux avec 34 degrés.
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0: Week-end de Pentecôte, bon dimanche avec énergie, on se réveille tranquille avec les hits numéro 1. Il y a Eminem qui débarque avec Gims juste après les infos, il est 8h01.
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0: A commencer par la météo. Salut Nolwenn.
2: Salut Martin, salut à tous. Du soleil encore ce matin, quelques légers nuages dans le sud-ouest et en Alsace quand même. Cet après-midi, ce sera dégagé et ensoleillé pour quasiment tout le monde. On pourrait avoir un peu d'orage dans les Alpes et les Pyrénées. Les températures continuent de grimper. Comptez 25 degrés à Gap, Reims et Biarritz dans la matinée. 28 à Paris et Bordeaux. Cet après-midi, il fera 27 à Montpellier, 31 à Alençon, 32 à Toulouse. Il a donc fait déjà très chaud hier en France. Des records de chaleur ont été battus, notamment près de l'Atlantique. Le thermomètre est monté jusqu'à 34 degrés à La Rochelle ce samedi. Et c'est pas fini. Le Finistère a été placé aujourd'hui en vigilance jaune canicule par Météo France. Un pic de chaleur est également attendu demain et mardi dans l'Hexagone. Le royaume de la terre battue, début du tournoi de Roland-Garros aujourd'hui, porte d'Auteuil à Paris. Beaucoup de matchs au programme pour le premier tour de la compétition. 12 Français en lice ce dimanche. Benjamin Bonzi défie Alexander Zverev. Giovanni Mpetshi-Pericard est lui opposé à Novak Djokovic. Un duel franco-français aussi lundi entre Gaël Monfils et Hugo Gaston. En revanche, le numéro 1 tricolore, Arthur Fils, a déclaré forfait. Il est blessé à la hanche. Trois lettres dans l'actu ce matin, UBB pour Union Bordeaux-Bègles. Les rugbymen bordelais ont remporté la Champions Cup hier. Ils se sont imposés face aux Irlandais du Leinster. Score final 41-19. En foot, grosse déception pour les footballeuses de Lyon. Elles ont perdu hier en finale de la Ligue des Champions féminines. Les Françaises ont été dominées par le FC Barcelone, 4-0. C'est la quatrième fois que le club espagnol remporte la compétition. Au Moyen-Orient, Donald Trump affirme être en passe de finaliser un accord avec l'Iran pour mettre fin à la guerre. Selon le président américain, ce projet d'accord prévoirait la réouverture du détroit d'Ormuz. Ciao, mégots, mouchoirs et autres canettes. Des clean walks sont organisés aujourd'hui à Bayonne, Marseille et Nantes dans le cadre de la Journée internationale de la biodiversité. Objectif donc, nettoyer la nature. Il va falloir ramasser tous les déchets qui traînent. Allez, ça y est, on range les smokings, les robes de gala et le tapis rouge. Le Festival de Cannes a pris fin hier soir avec la remise de la Palme d'Or. Elle a été attribuée au Roumain Cristian Mungiu cette année pour son film Fjord. C'est la deuxième fois que le réalisateur reçoit cette distinction. Virginie Efira a, elle, reçu le prix d'interprétation féminine. Elle le partage avec la japonaise Tao Okamoto. C'est la fin de ce flash. Très belle matinée à tous.

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Profitez de votre week-end. Pour la suite, hit numéro 1, Eminem arrive pour vos gros classiques. Et puis là, c'est Vita sur Énergie aussi, ça fait mal.

0: Tiens, vendredi sur Énergie, on va laisser le studio à Louane. Let's go. Après Gims et Matt Pokora, on laisse Louane prendre le contrôle d'Énergie pendant une heure. Ça sera avec Charlie là pour démarrer le prochain week-end. Louane devient animatrice radio, partage de playlist, cadeau. On lui laisse le micro, voilà. Et vous pourrez suivre ça en direct sur Énergie vendredi dès 19h. Parfait, on écoute Elena très vite sur Énergie. Chacun a aussi vos hits préférés ce matin.
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0: Les hits numéro 1, Julien Lib arrive sur Allergie. Et puis avant l'actu, informons-nous à 8h30, c'est parti.
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0: Salut Nolwenn.
2: Salut Martin, bonjour à tous. Encore un temps au top aujourd'hui avec du soleil ce matin, des petits nuages quand même dans l'Est et sur le Pays Basque notamment. Cet après-midi, ce sera ensoleillé sur la totalité du pays. Peut-être un peu d'orage dans le Sud-Ouest et dans les Hautes-Alpes. Côté température, il va faire chaud. Le Finistère est d'ailleurs placé en vigilance jaune canicule. Comptez 26 degrés à Brest et Tours dans la matinée, 28 à Rouen. Il fera 32 à Auxerre cet après-midi, 34 pour la maximale à Bordeaux. Jeu 7 et match, top départ aujourd'hui pour le tournoi de tennis de Roland-Garros, tournoi qui se fera sans Arthur Fils cette année. Le numéro 1 français a déclaré forfait hier, il n'est pas remis de sa blessure à la hanche. Sur les courses ce dimanche, 12 tricolores, Benjamin Bonzi, Giovanni Mpetshi-Péricard, Pierre-Hugues Herbert, mais aussi Ksenia Efremova. Ce drame hier en Seine-et-Marne, un adolescent de 17 ans a été tué dans un camping. Un suspect du même âge a été arrêté. D'après les derniers éléments, le crime se serait produit sur fond de rivalité amoureuse. À la fin, il n'en restera qu'un. Comment vont s'appeler les habitants de Centre-Val de Loire ? Le président de la région a lancé une consultation il y a quelques mois. 10 noms sont en lice, parmi eux les Cœurvalois, les Loire-Valéens ou encore les Valigériens. Il faut dans un premier temps choisir 3 finalistes. Les votes sont ouverts jusqu'au 30 mai, c'est samedi prochain. Un second scrutin sera organisé en juin pour élire le grand vainqueur. Changement de programme pour les footballeurs iraniens. Leur camp de base pour la Coupe du Monde a changé. L'équipe d'Iran devait initialement s'installer à Tucson, aux États-Unis. Finalement, elle posera ses valises à Tijuana, au Mexique. Pour votre ciné du week-end, il y a le nouveau film de la saga Star Wars, The Mandalorian and Grogu, en salle avec énergie. Au menu, de l'action, de la mignonnerie avec le petit alien surnommé Bébé Yoda, mais aussi du gros son. L'acteur Pedro Pascal, dans le rôle du chasseur de primes intergalactique, a adoré.
3: J'ai été époustouflé par la bande originale. Je suis archi fan de musique de cinéma. J'ai commencé cette passion très tôt dans la vie. D'abord avec les films des années 80, très riches en la matière. Pour mon anniversaire, je demandais toujours différentes cassettes audio de BO. Puis j'ai commencé à m'intéresser aux compositions originales et à rechercher des albums de John Williams ou Thomas Newman, je pourrais en citer encore plein. Donc j'ai vraiment été très impressionné par la musique composée par Ludwig Göransson pour ce film.
2: Une interview de Bertrand L'Aiguillon, The Mandalorian and Grogu. C'est donc à voir au ciné en ce moment avec énergie. C'est la fin de ce flash. Très bonne matinée à tous.

0: et bon week-end avec LRG Mi qui se prépare pour la suite. Mickey, vous avez peut-être croisé cet été dans un festival énergie. Elle sera à la Nuit de l'Erdre du côté de Nord-sur-Erdre, au Déferlante à Barcarès, festival de Colmar, le Rose Festival à Toulouse aussi avec les Frangins, Big Flo et Oli. Tous vos artistes préférés seront dans les festivals énergie, l'été approche. Et Mickey aussi, elle arrive très vite avec Time Impala sur Énergie, on touche à rien.
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0: parfait pour lancer cette chaude journée partout en France. Enrique Iglesias pour les hits Énergie, ça sera après la météo et votre horoscope du dimanche.
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0: C'est parti avec les béliers. Côté cœur, la flamme s'embrase à nouveau. Si vous êtes en couple, de bons moments sont à prévoir avec votre partenaire. Les taureaux, célibataires, la solitude vous pèse. Vous regardez les couples autour de vous avec envie. Votre cercle amical pourrait vous apporter le réconfort dont vous avez besoin. Les gémeaux, les petites marques de jalousie de votre partenaire vous touchent et vous flattent. Profitez de ces preuves d'amour pour adresser à votre tour de belles attentions. Les cancers, la journée sera sous le signe de la désinvolture. Que l'amour pointe le bout de son nez ou non, qu'importe, vous êtes bien avec vous-même. Les lions, célibataires, vous aimez jouer de vos charmes et séduire en toute légèreté. Si l'autre est sur la même longueur d'onde, vous pouvez profiter de moments sympathiques. Les vierges, vous n'avez peut-être pas la tête aux rencontres, mais une personne entre dans votre vie de manière inattendue. Les balances, en couple, vous avez de grands projets concernant votre relation. C'est très bien de penser au futur à deux, mais attention à rester réaliste. Les scorpions, vous n'avez pas profondément envie de courir après l'amour. Profitez de cette journée pour vous recentrer sur vous-même ou passer du bon temps avec vos amis. Les sagittaires, célibataires, votre manque de confiance en vous vous pousse à être sur la défensive. Attention, vous pourriez passer à côté d'une très belle histoire. Les capricornes, les astres conseillent aux célibataires de faire preuve de patience. La belle rencontre se fait attendre, mais grâce à vos amis, vous n'avez pas de sentiment de solitude. Les Verseaux, en couple, un désaccord lié à une décision à prendre vous oppose à votre moitié. Choisir la voie du dialogue sera le plus sage. Et on termine avec les Poissons. Si vous êtes célibataire, les connexions se créent facilement aujourd'hui. Profitez d'un contexte astral favorable pour provoquer les rencontres. On est parti avec la météo. Quel temps aujourd'hui, Nolwenn ?
2: Eh bien, un temps d'été aujourd'hui, Martin, mais d'été presque caniculaire. Côté ciel, on a du soleil ce matin sur la quasi-totalité du pays. Quelques nuages par endroits, comme dans le sud-ouest et vers l'Alsace aussi. Cet après-midi, ce sera dégagé et ensoleillé. Peut-être un peu d'orage dans les Hautes-Alpes et dans les Pyrénées-Atlantiques. Côté température, il va encore faire très chaud. D'ailleurs, Météo France a placé le Finistère en vigilance jaune canicule à partir de midi. Il fera 28 degrés à Quimper dans la matinée, 28 aussi à Rouen et Paris. Cet après-midi, comptez 31 à Metz, 32 à Nantes, 33 à La Rochelle, 34 à Bordeaux.
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1: Info météo, salut Nolwenn.
2: Salut Martin, salut à tous. Et sortez les brumisateurs, les casquettes, la crème solaire aussi. Vous allez en avoir besoin aujourd'hui. Du soleil au programme un peu partout ce matin. Pareil cet après-midi. Même s'il pourrait y avoir un peu d'orage dans les Hautes-Alpes et dans les Pyrénées également. Les températures restent très élevées. Comptez 23 degrés à Marseille dans la matinée, 26 à Lyon, 27 à Limoges. Cet après-midi, on aura 32 à Nantes et Toulouse, 33 à Paris, 34 du côté de Bordeaux. C'est inédit pour un mois de mai. Le Finistère a été placé aujourd'hui en vigilance jaune canicule par Météo France. D'autres départements pourraient suivre dans les jours qui viennent. Un pic de chaleur est attendu sur l'Hexagone demain et mardi. Les raquettes sont prêtes, les balles aussi. Roland-Garros peut commencer. Le tournoi de tennis débute aujourd'hui à Paris. Beaucoup de matchs au programme pour le premier tour de la compétition. 12 Français en lice ce dimanche. Benjamin Bonzi affronte Alexander Zverev. Giovanni Mpelchipérica est lui opposé à Novak Djokovic. Côté filles, Xenia Efremova et Fiona Ferro seront également sur les cours. En revanche, grosse déception pour Arthur Fils. Il ne participera pas à la compétition cette année. Le numéro 1 tricolore a déclaré forfait hier à cause d'une blessure à la hanche. L'UBB sur le toit de l'Europe. Les rugbymen bordelais conservent leur titre européen. Ils se sont imposés 41-19 face aux Irlandais du Leinster en finale de Champions Cup hier à Bilbao. Louis Bielbiaré a été élu meilleur joueur de la compétition. En foot, les Lyonnes n'ont pas rugi. Hier, les Lyonnaises se sont inclinées en finale de la Ligue des Champions féminines. Elles ont été largement dominées par le FC Barcelone 4-0. Les négociations se poursuivent entre les États-Unis et l'Iran. Objectif, mettre un terme à la guerre. Donald Trump a déclaré qu'un accord pourrait être signé rapidement entre les deux pays. Selon le président américain, ce projet d'accord prévoirait notamment la réouverture du détroit d'Ormuz. Mode DJ activé, Spotify va bientôt proposer une toute nouvelle fonctionnalité à ses abonnés. Ils pourront prochainement remixer une musique à l'aide de l'intelligence artificielle. Mais pour ça, il faudra payer un supplément et la plateforme devra aussi obtenir l'accord des artistes. J-18 avant le début de la Coupe du Monde de foot. La compétition est programmée du 11 juin au 19 juillet aux États-Unis, au Canada et au Mexique. Shakira interprète l'hymne officiel de ce mondial 2026, Die Die. La chanteuse colombienne a d'ailleurs dévoilé les images du clip hier sur ses réseaux. Un clip partagé avec des stars du ballon rond. On aperçoit Kylian Mbappé, Harry Kane, Luis Diaz ou encore Vinicius. C'est la fin de ce flash, 9h02, bon dimanche.

Énergie, encore un nouveau hit de teaser sur Serioso pour Gims. L'extrait tourne partout, Gims compte bien nous ambiancer cet été, évidemment. Et voici le petit dernier sur Énergie, ça s'appelle Emprise, écoutez. Excellent.

0: Les hits numéro 1 sur Énergie, on va revenir avec le DJ français Ugel. Ah, tiens, Ugel qui va inviter deux personnes pour le rencontrer à Ibiza. Ça, c'est très stylé. Si ça vous chauffe, il faut poster le plus de vidéos possible sur les réseaux avec son nouveau hit. Et bah, direction Ibiza pour faire la fête avec Ugel. Voilà, je vous le passe très vite. Les hits numéro 1 sur Énergie de retour avec aussi le featuring de Franglish avec Que Black. Parfait.
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0: Énergie J-17 avant le début de la Coupe du Monde de foot. Ouais, J-55 avant de voir, on espère la France remporter sa troisième étoile. Et le hit qui va faire vibrer la compétition est sorti. C'est pas la première fois qu'elle s'y colle. Shakira a sorti le hit du mondial. Shakira plus présente que l'Italie à la Coupe du Monde. Mais pas difficile, c'est vrai. Je vous le fais découvrir pendant ces plus de 30 minutes de hit non-stop avec PLK sur LRG. On y va.
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0: Ah oui, c'était rapide. Plus 30 minutes de hit non-stop. On démarre une nouvelle session maintenant avec le nouveau Shakira comme promis. Et juste avant, c'est PLK.

Martin avec vous sur LRJ, 9h46. Bon réveil avec les plus de 30 minutes de hit non-stop qui tourne. Je vous ai calé le dernier Fally Poupa avec Jouer de Filet, là, qui a sorti son album vendredi, Jouer de Filet. Et avant, on écoute celle qui va enchaîner plus de 15 festivals cet été. Vous allez probablement la croiser, oui. Boss Lady Théodora sur LRJ en feat avec Gims pour Spa. Écoutez.

0: Ce matin, il est 10h, vous écoutez NRJ, session de plus de 30 minutes de hit non-stop, juste avec Jack Style à fond, avec Jérémy Frérot sur NRJ. C'est dimanche, on est bien. 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

Le 6 juin au Palais des Sports de Gerland pour le Energy Music Tour de Lyon, elle y sera. Je vous prépare Naïka sur Energy en plein cœur de plus de 30 minutes de hit non-stop. Ambiance compas après Imagine Dragons que voici sur Energy.

0: Allez, 10h passées sur Énergie, il fait chaud partout en France. À deux doigts de vous faire une petite météo des plages. Hey, bah pourquoi pas. Ah oui, pourquoi pas, si vous êtes du côté de Dieppe, tiens, l'eau est à 15 degrés, c'est pas bien chaud, vous aurez 15 à 16 en Bretagne, 18 à La Rochelle et dans l'ensemble dans le sud-ouest. Et puis 20 en Méditerranée, voilà, c'est pas encore très très chaud, prudence pour la baignade. Sur LRG, plus de 30 minutes de hit non-stop. Avant une nouvelle session, on se prépare Zao avec MC Solar et Gims aussi sur LRG, c'est parti.
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0: Allez, bon week-end avec énergie. Je fais coucou à Marine de Bordeaux qui est partie faire un don du son. Right now. Ah oui, c'est bien, c'est un geste simple, utile, le don de sang et de plasma ouvert à tout le monde. Là, si vous êtes en bonne santé, vous en profitez pour sauver des vies. Voilà. Il y a forcément une maison du don ou une collecte mobile près de chez vous. Tout se passe sur le site de l'établissement français du sang pour plus d'informations. Et puis sur la route, hop, et ben on se remet plus de 30 minutes de hit non-stop, programme parfait, avec le nouveau Amel Bent que Black, nouveau hit énergie après Shakira.
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Dimanche sur LRJ 8, mes baffins du week-end. Bah oui, c'est la Pentecôte, on se met très très bien sur LRJ ce matin. Avec les plus 30 minutes de hit non-stop, Big Feu Oli avant 11h avec Aventura et Gillo David Guetta maintenant sur LRJ. 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

0: Allez, bon week-end de Pentecôte avec NRJ. Si vous avez la chance d'avoir la plage à côté, profitez-en. Je pense à tous ceux qui révisent le bac aussi sous la chaleur. Courage, l'été arrive vite. Et pour continuer plus de 30 minutes de hit non-stop, Joker y arrive après Julien Lips sur NRJ. Écoutez.
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0: Et tiens, en ce moment sur Energy, il y a 5 concerts à récupérer d'un coup avec le Golden Ticket.
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0: Et la liste donne envie, hein. BTS, Gims, Bruno Mars, Harry Styles à Londres, Shakira à Madrid, transport hôtel compris, hein. Quand on est en dehors de la France, vous vouliez voyager, et ben c'est possible. En appelant le 3937, dès que je vous joue Bruno Mars et Shakira à la suite, c'est le même principe que le double hit. Vous êtes le ou la plus rapide, et c'est gagné. Ça tombe peut-être après Blaster Jax et Tame Impala qui arrive sur Energy, le retour des hits numéro 1 très vite.
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0: 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Ouais, avec deux invités qui ont fait le lancement de Roland Garros ce week-end. 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Pitbull arrive pour plus de 30 minutes de hit non-stop. Je vous mets aussi Gims sur LRJ, on bouge pas.
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2: Allez, on y retourne. Plus de 30 minutes de hit non-stop sur Énergie. Pitbull en classique après le dernier Gims.

Vous retrouvez toutes les stories du Energy Music Tour de Montélimar d'hier soir sur l'Instagram Energy Music Only pour revivre le concert, découvrir les coulisses avec Auriac qui a chanté sur scène hier. On l'écoute sur Energy avant UGL, plus de 30 minutes de hit non-stop. Il est...

Plein cœur de plus 30 minutes de Hit Non-Stop avec Taylor Swift qui arrive et PLK. On est aussi en plein cœur du week-end de 3 jours et ça fait plaisir. Bonjour, c'est Martin, il est midi. 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

Coupe du monde de foot, j'ai trop trop hâte que ça démarre. On va pouvoir mater les matchs dans les bars avec la famille. En plus, il fait méga beau en ce moment, je vous le dis, là je suis déjà dans un mood d'été. On écoute J Balvin maintenant dans les plus 30 minutes de Hit Non Stop. Il va chanter à l'ouverture de la Coupe du monde le 11 juin. Voici Hazel sur Energy, puis juste après il y aura Bibi Rexha avec son hit New Religion que j'adore sur Energy.

0: Vous êtes sur Énergie, bonjour, c'est Martin. Alors, le dimanche, on le passe ensemble ici sur Énergie, où que vous soyez en France. D'ailleurs, dites-nous le programme sur l'Insta Énergie de Music Only. Moi, je sens qu'il va y avoir des barbecues. Je sens que là, il va y avoir de la plage aussi si vous êtes sur la côte. Bah, profitez bien, en tout cas ici sur Énergie, j'ai pour vous les meilleurs hits. Les hits numéro 1 avec Jérémy Frérot qui sera chez Camille Combat le jeudi. Je mets un classique de Carly Rae Jepsen aussi et Gims pour rester sur Énergie.
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0: On lance plus 30 minutes de Hit Non Stop sur Énergie pour le dimanche midi. On est bien, il y a Martin Garrix qui arrive, Shakira aussi.
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0: Et attention, hein, c'est juste après Shakira, je mets Bruno Mars à la suite. 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Ça peut tomber à tout moment. Peut-être midi sur Énergie, là je vous conseille de rester. Shakira, c'est le prochain artiste que je vous joue dans même pas 2 minutes.
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1: Plus 30 minutes de Hit non-stop, c'est en ce moment sur Énergie avec Neka, qui est franco-haïtienne, née à Miami, vu le temps aujourd'hui partout en France, et en ce moment, c'est juste le hit parfait. Évidemment qu'il est sur Énergie, d'ici c'était Odora aussi après.

Sous le soleil bleu, effectivement, ce dimanche, il fait très beau, il fait très chaud partout en France. Mettez-vous au frais, venez profiter des plus 30 minutes de Hit Non-Stop. C'est Martin, je vous joue les meilleurs hits là toute l'après-midi avec Linkin Park qui arrive, ça je sais que vous adorez. Et puis juste avant, c'est Son of Legend. Il est 13h, bienvenue sur Énergie. 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

0: ça c'est le genre de hit qui fait plaisir avant d'attaquer une nouvelle semaine ou de continuer ce week-end de 3 jours. En tout cas, vous avez mis énergie, c'est top, il n'y a que des hits que vous adorez ici. Plus de 30 minutes de hit non-stop avec Taylor Swift qui veut déposer sa voix comme une marque pour se protéger de l'IA. Bon, on l'écoute sur énergie, Taylor Swift, c'est la vraie, après Zao et MC Solar, maintenant voici comme Caroline.
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0: Dimanche sous le soleil avec LRJ. Plus 30 degrés ce midi sur l'ensemble de la France. Là, honnêtement, si vous avez des potes avec des piscines, c'est le moment de vous faire inviter.
1: Oui.
0: Louane, pour le coup, ça c'est nous qui l'avons invité vendredi 19h à bien faire son show sur Énergie. Vous allez pouvoir découvrir sa playlist du moment, lui parler, l'appeler au standard. Rendez-vous vendredi après-midi, vendredi soir 19h sur Énergie. Et là, les hits numéro 1 de retour avec Alex Warren et Jennifer Lopez avec David Guetta sur Énergie.
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0: C'est Martin sur Énergie, je relance plus 30 minutes de Hit Non-Stop avec Shakira. Bon, écoutez sur Hit Shakira avec Burna Boy, l'hymne de la Coupe du Monde de foot qui démarre très bientôt. Là, ça y est, on va pouvoir suivre les matchs, j'ai trop hâte. Chaque fois, il y a une ambiance de fou. On veut la troisième étoile sur le maillot. Shakira, d'ailleurs, elle va assurer la mi-temps de la finale avec Madonna et BTS. Ça va être un show de fou, que des superstars, incroyable. Shakira, c'est calé, Julia Lib et Martin Garrix aussi sur Énergie, faut rester.
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1: C'est reparti pour plus de 30 minutes de Hit Non Stop partout en France sur Énergie avec Shakira et Julien Lib maintenant sur Énergie.

Et sur Énergie, c'est dimanche, on est le 24 mai aujourd'hui, c'est la journée mondiale du bricolage. Après, vu la chaleur, on est plutôt partant pour une petite après-midi chill. Petite boisson, Martin Garrix et Sheeran à fond sur la radio, et Vita aussi juste avant, plus 30 minutes d'Hit Non Stop Énergie.

0: Profitez du soleil. Week-end sous la chaleur. En plus, le beau temps va rester toute la semaine, donc là, franchement, c'est trop cool. Parfait. Pour être encore mieux, plus 30 minutes de Hit Non-Stop, K-Pop, Damon Hunters et Gibbs maintenant sur Énergie. 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

0: tranquille le dimanche ici sur Énergie. C'est Martin avec vous. Là, je vais vous jouer un hit que vous allez chanter à fond. C'est Blaster Jax qu'ont repris le hit de Rihanna que vous connaissez par cœur. Blaster Jax, ils seront au Energy Green Live le 5 juin pour le lancement du World Cleanup Day en France. Grosse soirée au même à Rennes avec Blaster Jax, Soriska et Lumberjack. Vous avez toutes les infos sur energy.fr. Restez sur Energy. Un énorme hit de Lady Gaga arrive aussi et PLK.
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0: 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Surtout que Shakira arrive maintenant pour redémarrer les plus 30 minutes de Hit Non-Stop. Restez sur Énergie.
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après, je sais que dans la voiture, vous faites nanana. De Tire Énergie. On va te faire un énorme classique d'Eminem dans les plus 30 minutes de Hit Non Stop. On continue les meilleurs hits là toute l'après-midi avec celui qui sera chez Camille Combal jeudi après-midi. C'est Jérémy Frérot qui arrive juste après Son of Legend. Il est 15h, c'est Martin. 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

Vous êtes sur Énergie, profitez du soleil là en ce dimanche. En plus, ça va durer toute la semaine là partout en France. Grand soleil jusqu'à 30 degrés, franchement, quand on démarre la journée comme ça. Avec

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0: Dans même pas deux minutes sur Énergie, je remets plus 30 minutes de hit non-stop. Right now. Bon, écoutez, Jennifer Lopez sur Energy, elle va jouer dans une comédie romantique sur Netflix. Vous savez quoi, avant de la voir dans la série, avant de la voir sur vos écrans, on l'écoute avec David Guetta. Je prépare aussi Je vais te filer, Taylor Swift. Que des hits parfaits pour profiter du soleil là en ce dimanche. Si vous êtes à la maison, le barbecue vous dure un petit peu, c'est normal, ça sert à ça le dimanche.
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23: 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Okay.
0: Allez, c'est reparti, nouvelle session de plus 30 minutes de Hit Non Stop avec Jouer de Wet Filé au démarrage et Jennifer Lopez sur Énergie.

Et alors, j'en ai une petite semaine de 4 jours qui arrive avec le lundi de Pentecôte. Petite semaine de taf, mais grande semaine pour vous, parce que vous allez peut-être sauver des vies. Avec un don de sang ou de plasma, ça prend une heure dans votre semaine, vous allez pouvoir sauver jusqu'à 3 vies, donc pensez-y. Et là, pour cet après-midi, les plus 30 minutes de Hit Non Stop, ça continue. Pour se faire plaisir, on se dimanche l'après-midi. Zao, MC Solar et classique Davichi maintenant sur Énergie.

Ah, ce hit, c'était tellement été 2024, j'adore. On va l'écouter, Seb d'Aliza avec Isle sur Énergie. Avec ce soleil partout en France aujourd'hui, c'est top. Le week-end de 3 jours continue, les plus 30 minutes de hit non-stop aussi sur Énergie avec Shakira et Julien Dib. Il est 16h, c'est Martin. 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

C'était Shakira sur Energy. Shakira qui cherche des danseurs et danseuses pour l'accompagner sur scène lors de la mi-temps de la finale de la Coupe du Monde de foot le 19 juillet aux États-Unis. Vu mon niveau de danse, je pense pas postuler. Par contre, je suis là pour vous jouer les plus 30 minutes de Hit Non Stop là, sur Energy tout le dimanche après-midi avec Tame Impala, Jenny. Et voici My Smith maintenant.

Vous êtes sur Énergie, ça va, vous profiter du soleil, de la chaleur là où vous subissez? Parce que c'est vrai que c'est beaucoup d'un coup. Bon, mettez-vous au frais, profitez du beau temps. En plus, là, je vais vous jouer le hit du gel sur Énergie. Il est ultra été, je suis complètement fan de ce hit. Ugel qui organise un concours pour le rencontrer à Ibiza d'ailleurs. Pour participer, en fait, il faut partager le plus possible son

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0: On met plus 30 minutes de hit non-stop sur Energy, c'est bon, vous êtes prêts? Eh ben on y va. Écoutez Tyke, là on va se faire plaisir. Tyke qui va bientôt partir entre Los Angeles et Londres. Il va se donner 6 mois pour signer un contrat avec une major internationale et genre sortir des EP en anglais. La bonne nouvelle c'est qu'il va vloguer tout ça, donc on va pouvoir suivre ça de près. On l'écoute Tyke cet après-midi sur Energy, son dernier hit, avec aussi Shakira et Taylor Swift, faut rester.
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Plus de 30 minutes de hit en non-stop, c'est en ce moment sur Énergie. Et restez parce que je vais vous faire découvrir un hit qui est juste parfait avec le soleil et la chaleur aujourd'hui partout en France. Le groupe The Second Voice, c'est juste après Capable Demon Hunters et Gims que vous connaissez déjà par cœur sur Énergie. Voici Emprise.

Et sur Énergie, je fais un coucou à Thomas Toulouse qui a fait un petit message sur l'Insta Énergie. Il sort du ciné, il a été voir Star Wars The Mandalorian and Grogu. Sorti mercredi avec Énergie. Il a autant profité du film que de la clim. Je comprends. Profitez des plus 30 minutes de Hit Non Stop là pour le dimanche après avec Pink et Son of Legend sur Énergie. 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

Énergie, aujourd'hui c'est le début du tableau principal de Roland Garros. Là, ça y est, c'est parti pour 3 semaines de tennis. Bah, j'adore ce moment de l'année, hein, parce qu'il fait chaud, on se pose devant le tennis. Pour l'instant, il n'y a aucun Français qualifié. Après, il faut dire qu'ils n'ont pas eu trop de chance là, sur les tirages au sort. On leur voit quand même plein de force avec Joe et Pelka là, dans les plus 30 minutes de Hit Non Stop sur Énergie.

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0: Vous allez les voir partout en festival cet été, This Is et Théodora. On va l'écouter Mélodrama sur NRJ, ce hit cartonne partout en France. Je sais que vous l'adorez, il marche aussi bien en Danemark. Et ça tombe bien à 18h là, c'est Thibaut qui prend la suite avec l'Euro 30, le classement des 30 hits les plus diffusés par toutes les stations NRJ en Europe. Ça démarre là dès 18h. Et en plus, à chaque fois, vous gagnez des coffrets 3 jours de rêve pour partir en Europe. Donc en plus d'écouter vos hits préférés sur NRJ, vous gagnez vos vacances. Restez sur NRJ. Les hits numéro 1 de retour avec Ty Lazara Larson qui arrive. Et Jérémy Frérot qui sera chez Camille Combal cette semaine aussi.
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D'être sur Énergie, profitez du week-end prolongé. Bon courage sinon si vous êtes dans les révisions là en ce moment. Je sais que cette semaine il y a les épreuves des bacs pro à plein de force. Pour se motiver avant le retour de l'Euro 30 avec Thibaut, je vous joue Neka et Vita sur Énergie. C'était Martin, je fais des bisous.

Bienvenue sur LRG, c'est Thibaut, il est 18h. Elle fait chaud, hein. Ça, c'est vraiment la phrase qu'on entend non-stop là, depuis hier. Bienvenue sur LRG, bienvenue dans l'Euro 30, 18h, 20h, tous les dimanches. Qu'est-ce que c'est l'Euro 30? Eh bien, c'est un classement inédit, le classement officiel des 30 plus gros hits qui cartonnent le plus sur les stations LRG en Europe. Et là, je vais vous emmener sur LRG Allemagne. Un nouveau hit direct, bam, à mettre dans votre playlist. Il fait trop été. Il passe trop bien, là, si vous êtes en voiture, à petit rayon de soleil. Il s'appelle Felix Jane. C'est un DJ, il est 29e, nouvelle entrée dans le classement. Ça a bien cartonné, du coup, en Allemagne et en Suisse aussi. Et avant, on a un retour dans le classement. 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Et vous le connaissez, Alex Warren maintenant sur LRJ. Numéro 30.

Hey, je vous l'avais dit que c'était canon, j'adore. Felix Jane, un DJ allemand. Retenez bien ça, parce que ça ici, c'est, ça se passe comme ça tous les dimanches entre 18h et 20h dans l'Euro 30 sur LRJ. C'est ici que vous découvrez le plus de nouveautés. Le classement officiel des 30 hits qui cartonnent le plus sur les stations LRJ en Europe. Avec pour la suite, tiens, il y a pas mal de DJ, hein. Justice et Angèle, ils sont 27e, ils ont gagné 3 places. Et puis avant, le patron, David Guetta, lui moins 6 places, par contre, pas foufou. Hein. David Guetta, 28e de l'Euro 30 sur LRJ. Oui, bon,

0: C'est Thibaut sur Allergie, il est 18h13. 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Hein. J'adore Justin Bieber, Nicki Minaj, 23e de l'Euro 30 sur Allergy plus 5 places avec Olivier Rodrigo qui est 24e.
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3: Ah, c'est cool ça.
2: Bah c'est cool, c'est... Non mais les musées, je suis partagé, c'est-à-dire que je peux m'emballer. Genre tout le monde y est, j'ai... bon ok. Mais très vite, vraiment...
3: C'est long.
2: Ouais, je m'emmerde.
3: Mais il faut trouver le truc qui passionne un peu, qui te...
4: C'est la sortie.
2: C'est les petits panneaux verts avec le bonhomme qui court. C'est pas pour rien que sur les issues de secours, le bonhomme il court. Hein. C'est parce qu'il a envie de se barrer au musée.

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tous les dimanches sur Allergie, vous écoutez l'Euro 30, 18h32, ouais, on est en direct. C'est le classement officiel des 30 plus gros hits qui cartonnent sur toutes les stations Allergie en Europe. Et avant de reprendre le classement, attendez, est-ce que vous me voyez venir? Retour sur un numéro de l'Euro 30, j'adore faire ça avec vous entre 18h et 20h à chaque fois. On revient en 2015 avec le groupe Superstar Allergie.

0: C'est Simo sur Allergie, je vous l'annonce, on a encore un retour sur un numéro 1, un retour dans le classement, waouh. Je vais y arriver, waouh, c'est la chaleur ça. Retour dans le classement, l'Euro 30 sur Allergie, signé K-pop Demon Hunters, c'est un truc de ouf. Ils reviennent direct à la 20ème place, en même temps, c'est pas étonnant parce qu'ils ont annoncé une tournée mondiale cette semaine. Tournée mondiale avec plein de pays, plein de dates, évidemment, on vous tient au courant ici sur Allergie. K-pop Demon Hunters, 20ème des 30 plus gros hits qui cartonnent sur les stations Allergie en Europe. Et puis avec ça, il y a aussi Tennis Swims, 22ème de l'Euro 30 sur Allergie.
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Dimanche soir, début de soirée chill avec énergie, peut-être en mode balade, là, pour aller boire un petit verre en famille, entre potes. C'est l'Euro 30 sur LRJ jusqu'à 20h, le classement des 30 plus gros hits qui cartonnent sur les stations LRJ en Europe. Là, j'ai vous passé la BO du Diable s'habille en Prada 2, qui est toujours en ce moment au ciné avec énergie. La prod est folle. Lady Gaga Doshi, 17ème, plus 7 places. Et avant, voilà, Tay Tay, 19ème.

0: C'est Thibaut sur Énergie. Vous savez qu'on n'est pas les seuls à crever de chaud en Europe. Il y a aussi, l'Autriche. Hein. Et il fait 31 degrés en Autriche. Même encore plus chaud là-bas. J'aimerais bien être genre en Norvège ou en Suède, là. Des pays scandinaves, là, ça ferait du bien. Vous savez qu'Énergie, on est présent partout en Europe. Hein. Énergie Allemagne, Énergie Autriche, Énergie Norvège, Énergie Suède. Et justement, je vais vous emmener sur Énergie Autriche. On en parlait là avec Joe. C'est le hit le plus diffusé cette semaine sur Énergie Autriche. Il est 15e, Joe, 15e de l'Euro 30. Et puis derrière, il y a BTS, 14e de l'Euro 30 sur Énergie. 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

0: matin.
1: Je vous passe les 30 plus gros hits qui cartonnent en ce moment sur les stations énergie en Europe. Ça s'appelle l'Euro 30 et c'est comme ça tous les dimanches, 18h, 20h. Je vous présente maintenant Béla Kay. Elle a bien marché cette semaine sur énergie Norvège. Elle est 13e Béla Kay. Vous êtes sûr de l'entendre que chez nous. Et il y a une toute petite place, énergie.

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0: L'Euro 30, c'est en ce moment sur NRJ, bah sur toutes les stations NRJ en Europe. On va se connecter sur NRJ Allemagne. Attendez, j'appuie. Ah bah ils sont en train de passer Ray. Ray qu'on a écouté à l'instant, qui est 12ème. Ouais, parce que l'Euro 30 sur NRJ, vraiment, je vous le dis, c'est pas du mytho. On est en direct sur toutes les stations NRJ en Europe, NRJ Allemagne, NRJ Belgique, NRJ Suisse. Et en ce moment, comme tous les dimanches, 18h-20h, on vous fait découvrir en direct le classement des 30 plus gros hits qui cartonnent sur les stations NRJ en Europe. Du coup, là, on va passer Tay-Tay, Taylor Swift, la reine, plus 4 places pour elle. Elle est en forme, hein, 11ème Taylor Swift sur NRJ. Et Tame Impala, Jenny, ça, je sais que vous adorez, 10ème, NRJ.
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Vous écoutez l'Euro 30 sur LRG, l'Euro 30, c'est tous les dimanches 18h, 20h. Je vous fais découvrir pendant 2h en direct le classement officiel des 30 plus gros hits qui cartonnent sur toutes les stations énergie en Europe. Et on a un nouveau numéro 1, c'est vrai que je ne vous ai pas dit ça. Nouveau numéro 1 à découvrir avant 20h, ouais, c'est plus Alex Warren. Mais avant ça, on fait ensemble un retour sur un numéro 1. Est-ce que vous reconnaissez ça? En 2015, Florida, énergie. 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

0: C'est Thibaut sur Allergie. Là, je vais vous passer la plus grosse progression de la semaine dans l'Euro 30. Plus 10 places quand même, pas mal, hein. Et c'est signé David Guetta, le patron évidemment. David Guetta avec Gillo, ils sont 6e de l'Euro 30 sur LRJ, le classement des 30 plus gros hits qui cartonnent sur les stations LRJ en Europe. D'ailleurs, David Guetta, il a annoncé des nouvelles parties cette semaine. Des nouvelles premières parties pour ses stades de France au mois de juin. Ugel, Afrojack et son fiston, Elvis Guetta. Eh, il doit avoir la pression. Oh, je serais pas bien quand même. Et avant, c'est Bruno Mars, 7e, LRJ.
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C'est Thibaut sur Allergie. Attention, vous êtes prêts? Là, je vais vous mettre dans le mood. Demain matin, grasse mat, pas de réveil. Et on s'y voit bien. J'aime bien parce que ce hit énergie, il est happy, il met le smile. Marc Hambor pour ce dimanche soir. Marc Hambor qui était numéro 1 de l'Euro 30 sur Allergie en 2024. On fait ensemble un retour maintenant sur un numéro 1 de l'Euro 30 sur Allergie avant de le découvrir. Avant de découvrir un nouveau numéro 1 de l'Euro 30, le classement des 30 plus gros hits qui cartonnent sur les stations énergie en Europe.

18h, 20h tous les dimanches sur LRJ. Vous écoutez l'Euro 30, le classement des 30 plus gros hits qui cartonnent sur les stations LRJ en Europe. Et elle reprend sa place, Bibi Rexha. Bibi Rexha, nouvelle numéro 1, l'Euro 30 sur LRJ. Qu'est-ce qu'il est bon?

0: Est-ce qu'on démarrait pas un nouveau classement ici sur Allergie?
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0: Mais oui.
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0: Ouais, tout à fait. 20h-22h tous les dimanches soirs, vous écoutez la Hitlist Énergie. C'est le classement officiel des 40 plus gros hits à mettre dans votre playlist. Et on va démarrer direct avec un hit et un clip qui fait le buzz sur les réseaux. C'est signé Generation. C'est un groupe qui est composé d'un compositeur qui s'appelle Sorkin. Et surtout de notre réalisateur français Romain Gavras, qui est entre autres l'ex de Dua Lipa. Le clip est ouf. Allez le mater sur LRG.fr. On vous l'a mis. Et puis surtout, pour avoir le hit, c'est dans 3 minutes. 39e de la Hitlist Énergie. Et avant, voilà Canoë, le jeune rappeur français. 40e.

Comment ça va ce soir? Bienvenue dans la Hitlist Énergie, 20h-22h, on est ensemble tous les dimanches. Le classement des 40 plus gros est à mettre dans votre playlist, là, en ce dimanche soir, 20h06 peut-être que vous êtes en route pour aller aux fêtes foraines, un petit peu partout en France. Bah, il fait beau, faut en profiter, kiffez bien là avec les potes, avec la famille. Week-end de 3 jours en plus, et j'ai pour vous forcément que des hitbangers. Orelsan, le patron, 37e de la Hitlist Énergie, Orelsan, et avant Gims et Théodora, je les mets 38e ce soir.

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0: Petit mot sur Allergie. Est-ce que vous avez prévu de faire des petits festoches là cet été? Ouais, faire des festivals avec vos potes ou alors même y bosser, parce que ouais, je sais que chaque année il y a beaucoup de bénévoles qui sont présents dans les festivals. En tout cas, merci d'être là, parce que ça, c'est grâce à vous aussi qu'on peut s'amuser et faire la fête. Je vous dis ça parce que là j'ai un hit festival. Ah mais une dinguerie, c'est des DJ qui viennent des Pays-Bas, ils s'appellent Blaster Jax et ils ont remixé la légende française Mylène Farmer. C'est trop bon, 35e de la hitlist Énergie, les 40 plus gros hits à mettre dans votre playlist à découvrir juste après Shakira qui est 36e.
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40 hits, un seul classement, ça s'appelle la hitlist énergie. Alors c'est toute la semaine entre 19h et 22h. Et puis aussi le dimanche soir à 20h, 22h, je suis avec vous, c'est Thibaut en direct. Les 40 plus gros hits à mettre dans votre playlist avec, tiens, on va se faire jouer de votre filet. L'album est sorti en plus vendredi, ça tombe bien. Et l'album, il est dansant, il fait été, je trouve, j'aime bien. On va se faire un extrait là, jouer de votre filet, 29e du classement de la hitlist énergie. Et avant, voilà, Blaster Jax, 31e, énergie.

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On est en direct avec vous sur LRJ, 20h45. J'ai un sondage pour vous d'ailleurs. 75% des Français ont des envies de barbecue au printemps. Bah évidemment, là, avec le temps, c'est parfait. Les potes, le barbecue, LRJ. Et la hitlist LRJ avec les 40 plus gros hits du moment. Nickel, PLK, on se le fait. Il est 22e et K-pop Demon Hunters 25e. LRJ.

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C'est Thibaut sur NRJ. Tiens, j'ai pour vous une info. Ouais, info hitlist NRJ du dimanche soir. Emily in Paris, si vous suivez la série sur Netflix, bah, c'est fini. Ouais, ça a été confirmé par Lily Collins. Apparemment, la saison 6, ça sera la dernière. Elle est en cours de tournage en ce moment du côté de la Grèce. Hein, c'est dommage. Hein. On verra plus Paris, super beau, super propre. Oh c'est vrai en même temps. Taylor Swift, elles sont copines toutes les deux avec Lily Collins. Je la passe maintenant, Taylor Swift. Elle est 20e de la hitlist NRJ ce soir.

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0: hit à mettre dans votre playlist. C'est la hitlist énergie en ce moment. Ça continue. J'ai pour vous Gims 15e, Angèle Justice 16e. Et avant, regardez ce qu'on a pour vous ici.
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0: Oh là là, le Golden Ticket Énergie. Écoutez-moi bien là. Écoutez-moi bien à tout moment. Vous passez Shakira et Bruno Mars à la suite. Vous êtes le premier décroché au 39-37. Le Golden Ticket est à vous. Vous gagnez d'un coup Shakira à Madrid, Gims, BTS, Harry Styles à Londres et Bruno Mars. 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

0: C'est Thibaut sur Allergie, la phrase qu'on n'arrête pas d'entendre depuis au moins 48 heures, c'est...
1: Oh, fait chaud, hein.
0: Alors d'ailleurs, j'ai une technique si vous voulez avoir moins chaud, ça a été validé par des ingénieurs. Lorsqu'il fait plus frais dehors que dedans, en fait, le fait de tourner votre ventilateur en direction de la fenêtre permet de renouveler l'air de la pièce pour faire entrer de la fraîcheur. Voilà, c'est le petit tip sans ce dimanche soir. Moi, c'est ce que je vais faire, je pense, hein, parce que y a pas de clim ici chez LRG, je peux vous dire que je suis en train de cramer. Lifelist LRG vous accompagne ce soir dans la voiture, à la maison. Les 40 plus gros hits du moment, Shakira. Je la mets 7ème de Lifelist LRG et Gillo David Guetta 11ème dans 50 secondes.
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0: Vous sortez peut-être du taf en ce dimanche soir avec énergie. Bah merci d'être là, vous allez vous marrer avec nous là.
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0: Eh ouais, ça se passe comme ça tous les dimanches. On est avec vous dans la voiture, dans la loge de vacances, au taf aussi encore pour certains d'entre vous. Avec les meilleurs moments de la semaine de Camille Combal. 22h minuit tous les dimanches sur Énergie. Camille sera de retour demain. Et demain, il va bosser, hein, il sera avec vous. Il va pas vous lâcher comme ça entre 16h et 19h. Avant ça, j'ai pour vous les meilleurs moments de cette semaine. Avec, tiens, une info sur Dua Lipa. On va parler de Dua Lipa dans un instant. C'est ouf d'ailleurs. Je sais pas si vous avez entendu parler de ce truc-là. On va en parler dans un instant avec aussi PLK pour les hits énergie. Et puis bien sûr, on vous prend comme à chaque fois au téléphone, au standard. Le numéro est gratuit, 0 870 42 48. Écoutez ça,
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2: Bienvenue tout le monde, comment va Angèle sur Énergie? Tiens, salut Angèle.
3: Salut, ça va?
2: Ça va très bien, et on l'attend le nouvel album, hein?
4: Bah ouais, dis-moi.
2: Faut te bouger la main, Angèle, hein?
3: Ouais, j'y bosse.
2: On attend, hein, parce que Brawl, ça fait un moment, hein.
3: Ça va venir, là je suis en pleine écriture.
2: T'habites où, Angèle?
3: À Melun.
2: Ça se passe bien là-bas?
3: Ça va, c'est Melun.
5: Ça change de Bruxelles, quoi, c'est...
2: Ah bah, autre chose. À Bruxelles, cette Angèle-là, elle est à Melun, hein.
5: Ouais, c'est autre chose.
2: Tu fais quoi là-bas, à Melun?
3: Je suis enseignante.
2: Oh, en quoi?
3: En maternelle.
6: Oh, bravo.
2: Génial, mon Dieu, je t'aime, mais je vous aime trop. Mais c'est un... Quelle chance on a de vous laisser nos enfants.
6: Quel courage.
2: Attendez, je l'ai eu tout seul ce week-end. Moi, j'ai en burn-out. Tu le laisses à la crèche. Mais tu le laisses à cette dame à l'école. Et tu dis, mais elle va le prendre toute la journée là. Et c'est même pas le sien, mais c'est fou.
6: Non, mais
2: c'est
6: elle beau, le prend toute la journée multiplié par 30.
5: Mais ouais.
6: T'imagines? Et ils se mélangent et c'est pire parce qu'ils s'agressent les uns les autres. Franchement, bravo Angèle. Bravo.
2: Ah non, mais bravo. Franchement, toi, les ATSEM, tout le monde. Franchement, bravo Angèle. Hein.
3: Ouais.
2: Ah non, mais il vous faut une décoration, il faut arrêter, c'est même
5: bah, plus... Au-delà de la déco, faut peut-être leur rallonger un peu la paye le mensuel, quoi. Essayez.
6: Ouais. Angèle,
2: moi, il est en privé, je te cache pas que c'est déjà une belle rallonge.
5: Sur une petite prise.
2: Ouais, je vois bien. C'est déjà pas mal, hein.
6: Angèle, t'as des enfants préf? J'ai tendance à penser que ma fille est la préf.
3: Non, pas préférée, mais dès qu'ils sont plus faciles.
2: Mm-hmm. Ah oui. Hey, vous avez forcément un préféré, dis-le honnêtement.
6: Bah oui.
3: Non, on en a plusieurs. On a des groupes. Ouais.
6: Voilà. Et est-ce que le cadeau des parents à Noël ou à la fin de l'année est indexé sur la préférence que tu as sur l'enfant?
2: Je le fais pas, moi.
6: Quoi?
3: Pas du tout.
6: Mais pas tu ne fais.
3: Il y en a, ils veulent se faire pardonner.
2: Ah voilà. Ouais. Attends. Comme quel cadeau à Noël? Non, mais je vous fais pas une blague là. Hein,
6: là, à Noël, t'as pas fait de cadeau à la maîtresse et à la SM?
5: Non, à fin Noël, de saison. Fin de saison.
2: Attendez, il y a Yoann qui est papa aussi. Là, il le fait pas non plus.
5: Fin de saison. Fin de saison,
6: faut faire. C'est genre le béaba. Il y a des gourdes même personnalisées. Merci maîtresse pour tout et tu reçois ta gourde. Ouais. C'est trop bien. Tu peux mettre le prénom de la maîtresse.
5: Elle doit en avoir 9 déjà. Après, tu peux faire aussi un petit diams. Ça dépend. voilà.
2: Alors, ouais, je me la raconte. Ouais. Non, mais je t'attendais un diams. Plutôt sur un bracelet, je te cache pas. Oh, tant pour moi.
5: Eh ben, coupe la sono, Patrick.
2: Je la connais par cœur. J'ai un article du Parisien aujourd'hui en France qui fait beaucoup réagir. Sachez qu'il existe un nouveau métier qui cartonne aux États-Unis depuis des années. Et qui arrive en France. Ce métier facture 65 euros la séance de 45 minutes. Qu'est-ce que c'est? À quoi sert ce métier? 65 euros la séance de 45 minutes. Je vous laisse chercher. Pendant ce temps, je mange mon sandwich.
5: Allez, c'est sportif?
2: Non.
6: Mais est-ce que tu coaches quelqu'un pour qui s'améliore dans la vie?
2: Pour répondre à un besoin.
5: La bouffe, savoir faire à manger.
2: Ah, arrête avec ta bouffe.
5: Je savais qu'il allait réagir. Je le connais par cœur.
6: Bah, ton couple? Mais bon, ça existe déjà, c'est thérapeute, quoi.
2: Non.
6: Tu te coaches pour être poli?
2: Non.
5: Alors attends.
2: Angèle, si t'as une propale, on t'écoute. Hein.
3: Sur du sport?
2: Non, c'est pas du sport. Est-ce mais que ça aide les couples quand même. Hein.
5: Ah, donc c'est peut-être pour savoir dispatcher la charge mentale à deux?
2: Non.
6: Faire le ménage, on t'apprend à balayer?
2: Non.
6: Attends, ça aide les couples à faire des courses?
2: Quelque chose où parfois on a du mal à se mettre d'accord en couple.
6: Les vacances?
2: Non.
5: La déco?
6: Le programme télé?
2: Non.
3: Les enfants?
2: J'ai l'impression qu'il y a beaucoup de choses sur lesquelles vous n'êtes pas d'accord. Oui, ça concerne les enfants. Quelque chose de précis concernant un métier. 65 euros la séance de 45 minutes. Normalement, il n'y a besoin que d'une séance et c'est réglé. Et ça vous met d'accord avec votre chérie.
6: Le prénom de l'enfant?
2: Oui.
6: Ah, trop bien.
2: Quoi?
6: Ah, j'adore.
2: Bravo.
6: Bravo, Oriane. Oui. Quoi?
2: Bravo, Oriane. Un iPhone 17 pour Oriane. J'ai décidé maintenant, à chaque bonne réponse, vous gagnez un iPhone. Allez.
6: Yeah.
2: Oui, oui, oui. Il existe, et ça peut peut-être arriver en France, 65 euros la séance de 45 minutes pour vous aider à choisir le prénom du bébé.
5: Quoi ? Mais ma femme, avant la naissance de mes filles, avait déjà un carnet rempli depuis 10 ans.
6: Ah bah oui, la liste.
2: Tu comprends pas ce que je te dis ? C'est se mettre d'accord. Après, toi, je sais que souvent, oui, se mettre d'accord, c'est donner raison à ta femme.
5: Bah exactement.
2: Mais là, c'est pour se mettre d'accord parce que t'as pas forcément la même idée de prénom. Et c'est pour en choisir un des deux ou trouver un troisième qui mette d'accord tout le monde.
5: Oui, mais de là à faire intervenir une tierce personne, je trouve ça un peu fort de café.
6: Mais parfois, tu as besoin de quelqu'un qui prend un peu de hauteur. Non, mais c'est quand même un des choix les plus importants de ta vie.
2: Ouais, bien sûr. Sachez que 9 parents sur 10 sont satisfaits du prénom qu'ils ont donné à leurs enfants, ce qui veut dire quand même qu'il y a un couple sur 10 qui est pas, qui est un, je sais pas, comme un fou sur le prénom, quoi.
5: Bah oui, moi c'était sur l'orthographe.
2: Zébulon, j'ai cru, tu vois, puis c'est chiant à écrire. C'est pas mal à dire, bon, bah Zébulon, c'est pas fou.
5: Nous, on s'est pris la tête sur l'orthographe des prénoms. Plus que sur le choix des prénoms.
2: Ah bon ?
5: Ouais.
6: Bah,
5: Mila, ma fille, avec, on ne savait pas si on voulait deux L ou un L. Et Sacha, la deuxième, elle me demandait S-A-C-H-A et ça s'écrit S-A-S. Je trouvais ça plus joli.
2: Ah, je trouve ça plus joli.
5: Voilà. S-A-S-H-A.
6: Et finalement, c'est quoi ?
5: S-A-S-H-A.
6: Qui vient de dire. Gagné. Bon,
2: ouais. Et ça a été un peu compliqué. Les petites absences. Hein.
6: Ouais. C'était trop.
5: Et
6: puis, attends, c'est le
5: Gruyère. Il y a un deuxième truc, Camille. Oh, regarde, c'est deuxième et troisième prénom. Est-ce que vous validez en couple ou pas ? Nous, on s'est un peu chauffé là-dessus. Hein.
2: Jusqu'à moi, j'ai mis, ils sont durs parce que moi, j'ai mis les prénoms des grands-pères.
5: Ah bah moi, j'ai mis le prénom des grands-mères, bien sûr, mais ça a été un vrai débat.
2: Ah bah moi, pareil, elle déteste. Elle déteste, ma chérie, moi, j'ai mis le prénom des grands-pères, bah donc voilà. Je te cache pas que notre deuxième prénom, c'est Henri.
5: Ah bah oui,
6: mais, mais c'est souvent comme ça. Nous, on en a qu'un, et c'est le prénom et de mon grand-père et de sa sœur. Comme ça, tout le monde participe un peu.
2: Ouais, c'est un
5: Gérard, quoi, sa sœur Gérard, elle était très sympa.
6: Emmanuel.
2: Ça faut rien dire. 45 minutes seulement, il choisit le prénom, c'est fou quand même. Moi, j'ai même pas le temps de choisir ce que je mange au McDo en 45 minutes.
5: Je sais pas si je suis capable de payer pour ça, moi. Franchement, je trouve ça. Aux States, il y a des.
2: Ça se tente, je sais pas, ça se tente, hein. Comment il s'est fait, toi, le prénom de vos enfants ? Comment vous êtes mis d'accord ? Est-ce que c'était dans une liste ? Est-ce que toi, t'as choisi ceux de ta femme ? Comment ça s'est passé, Oriane ?
6: Ma fille s'appelle Luz, comme dans Saint-Jean-de-Luz. Exactement.
2: Et c'est vraiment pour ça ?
6: C'est pas tout à fait. On dîne avec des potes chez moi et j'ai une énorme affiche avec écrit Saint-Jean-de-Luz. Et bon, les autres étaient bourrés, pas moi par définition.
2: Donc c'est Jean, un garçon, ça aurait été Jean.
6: Je pense, peut-être. Mais en gros, on était là, oui, comment il va s'appeler cette fille ? Et donc on disait chaise, table, on montrait des objets dans la pièce pour rire. Et là, pour rire, quelqu'un pointe Luz. Et là, on est là, c'est très drôle. Sauf que moi, dans ma tête, je fais, mais c'est magnifique ce truc.
2: C'est vrai que je trouve ça joli.
6: Et ouais, il y avait un mec, enfin un mec, il est toujours là d'ailleurs, un dessinateur de Charlie Hebdo qui s'appelait Luz, oui, et qui arrêtait pas de passer à la télé par définition. Et je voyais tout le temps son nom, je disais, c'est trop stylé. Et j'en ai parlé à mon mec quelques jours après, il a dit, c'est trop stylé. Et on s'est mis d'accord comme ça.
2: Eh ben, c'est mis d'accord. Et toi, comment t'as choisi ?
5: Bah nous, on voulait un truc, on voulait des prénoms qui ont un petit rapport un peu avec les Balkans, les origines de ma femme. Donc Mila, ça a été cohérent et ça, c'est moi qui l'ai trouvé, celui-ci.
2: Qui est une fille Balkanie, bien sûr.
5: Ah oui, rien à voir avec la région.
2: Bien sûr,
5: hein.
2: Balkanie, bien sûr.
5: Ah non, c'est le Valois-Pérez, voilà. Et ma fille, la deuxième, c'est ma femme qui voulait absolument Sacha. Donc on a trouvé un équilibre plutôt cool. Et pour les garçons, on avait des idées aussi sur lesquelles on s'était mis d'accord tous les deux.
6: Ah, c'est quoi ?
5: C'était Marlo.
6: Ah, c'est stylé,
5: hein.
6: Ouais.
5: Spécial, mais stylé.
2: Bah nous, on avait une liste. Et moi et elle une liste et on a trouvé un des prénoms qui était dans la liste des deux.
6: Ah génial, c'est super rare.
2: Et ça fait un match, ouais.
6: Ah génial.
2: Pour aucun des deux c'était le top 1, mais en gros il était dans le top 3 de chacun et du coup on a dit bah match, ça part.
5: Ah,
2: on a fait
5: fort.
2: La liste, chacun sans s'en parler, chacun de notre côté.
6: Très simple son histoire.
2: Pas mal, hein.
6: Ah ouais.
5: Ah, mais ouais.
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1: Ah, bienvenue tout le monde sur Énergie, j'espère que vous allez bien, tout le monde à la maison. Il y a Alexandra qui est avec nous. Salut Alexandra.
2: Bonjour à tous.
1: Alexandra, voilà, bienvenue sur Énergie. On est là tous ensemble, on passe l'après-midi bien sûr, on est là, on va enchaîner plus de 4 heures de Hit Music Only, c'est parti.
3: J'ai des nouvelles de Madame Combal.
4: Oh, doigt.
3: Bah, avec qui d'autre?
4: Bah oui, bah pardon.
3: Doigt Lipa. La seule et unique Madame Combal.
4: Appelle ta femme quand même.
3: T'inquiète pas.
4: Passez une bonne soirée celui-là encore.
3: Elle risque d'avoir un beau chèque de 15 millions de dollars. Il en manquait un peu.
4: Ah ouais.
3: Elle va prendre peut-être un chèque de 15 millions de dollars de la part de Samsung. Pour quelle raison?
4: Oh, c'est une histoire de contrat qu'elle aurait signé avec eux et non, il en manquait.
3: Non.
5: Ils ont utilisé son image à son insu.
3: Exactement. Ah, Samsung a utilisé l'image de Dua Lipa sans son consentement. C'est ce qu'elle dit en tout cas.
5: Bravo.
3: Bien Samsung, hein. Sur tous les emballages, ils ont utilisé une photo de Dua Lipa dans la télé qu'ils vendaient. En mode, c'est cool, si vous achetez cette télé, vous pourrez regarder Dua Lipa. Mais... D'accord, mais en plus pour dire on est fan d'elle, quoi. Je pense que ça parlait d'une bonne intention. Ce qui laisse penser que Dua Lipa est l'égérie de la marque. Sauf que elle dit maintenant, je suis pas égérie de la marque. Elle est déjà Bulgari, Chanel, Nespresso, Yves Saint Laurent beauté, mais pas Samsung.
4: Et paysan breton, t'as pas noté, mais elle est dans le Nord. Ouais.
3: Et donc elle dit, mais non, mais là je peux pas. En fait, c'est pas bon pour mes autres marques aussi. En gros, j'ai pas fait de contrat. En plus, à la maison, on est une LG.
5: Bah oui. Avec toi. Et là, on est très satisfaite. En
3: on
5: plus.
3: En est très content. Ouais. Ça nous permet de regarder l'amour est dans le pré. The love is in the grass.
4: Non, mais ce qui est fou, c'est quand tu t'appelles Samsung, qui est l'une des plus grandes marques mondiales. Tu fasses pas gaffe à ça.
3: Ben non, mais je pense qu'ils ont fait attention, mais je pense qu'ils se sont dit dans la télé, comme si on regardait un concert, ils auraient pu mettre, je sais pas moi, Bad Bunny.
4: Ouais, mais là, c'est son visage, quoi.
3: Ouais, elle leur réclame de l'argent. Les avocats de Dua ont montré des captures d'écran de publications sur les réseaux sociaux dans lesquelles des utilisateurs affirmaient avoir acheté la télévision pour voir Dua Lipa qui figurait sur la boîte.
4: Ah là là, 15 millions. Bah. Quand t'as pas prévu, hein, je veux dire, quand, dans la ligne de budget, tu l'as pas prévu. Bon,
5: même si Samsung, Samsung voulait. Bon. Hey, oui.
3: Ça va dans les charges, ça va pas dans les produits. Hein.
4: Non,
3: tu le sais. Hein. Oh là là, mais c'est pas possible ça.
4: 15 millions.
3: Ça fait du grabuge. Pas attention Samsung, si on s'en prend un doigt, on s'en prend un doigt.
5: Non, mais elle a raison, ils sont larges, ils ont un matelas. Tu vois, c'est pas un pauvre monsieur qui a une petite marque de petite télé, quoi.
3: Puis tu mets pas Dua dans un écran plat. Dua, c'est quelqu'un qui a besoin d'espace.
4: Ah oui.
3: Qui a besoin de s'exprimer, ma Dua. Oh.
4: Hey, c'est du plein air.
3: Ah,
4: hein.
3: C'est quelqu'un qui a besoin de donner le max.
4: Oui.
3: On la bloque pas dans une télé. Elle est sur scène, c'est une showgirl. Voilà, c'est tout ce que c'est. Elle y va. Hop, on y va. Mettez de la cryo froide. On y va. Oh là là, let's go, show must go on. On m'encadre pas dans une télé, je suis Dua Lipa, j'y vais. Bref. Elle est pas contente, voilà. Est-ce qu'il y a une marque où vous pourriez être égérie?
4: Moi, je te faisais la blague sur Paysan Breton là il y a 2 secondes, mais moi, j'ai été un peu. Hein. J'ai été égérie de la marque. Hein.
5: On voyait ta tête.
4: Ouais, en fait, j'allais rencontrer les producteurs et les agriculteurs partout en France.
5: Mais filmé.
4: Bien sûr. Toi, ça serait quoi?
3: Bah moi, parce que j'ai été leur salarié, qu'on a fait un très bel été ensemble, moi, je pourrais être égérie Intermarché.
5: Ah oui.
4: Bien sûr.
3: Les mousquetaires de la distribution.
5: Tu y vas encore en tant que client?
3: Non, ma mère est fâchée.
5: Ah mais oui, elle est passée chez U.
3: Attends. Elle est passée chez U. Parce qu'elle a toujours été cliente chez Intermarché. Intermarché, le jour de Noël, elle est descendue récupérer son plateau de fruits de mer le 24. Le plateau de fruits de mer de Madame Combal n'était pas prêt.
5: Je me souviens.
3: Même pas prêt. Ils savaient plus, ils n'avaient plus aucun rien. Et elle n'avait pas eu son plateau de fruits de mer. Elle n'est plus jamais allée chez Intermarché.
5: Mais c'est une femme d'honneur. Elle tient parole.
4: Bien sûr.
3: Mais... Comme Corinne Touzé.
4: Exactement.
5: La même.
4: Mais j'ai une question. Ta mère donc est fâchée avec Intermarché, c'est que toute la famille Combal est fâchée finalement avec l'Inter, parce que tu ne peux plus
3: non.
4: mettre les pieds.
3: Ah ben non, c'est pas moi, mais moi je vais là où moi quand je rentre chez moi, je vais pas aller là, je vais là où ma mère va faire les courses. Okay. Donc on va à Super U.
5: Et non, mais... elle est contente chez U.
3: Ah, on est super chez U.
5: Vous êtes bien.
3: Ah, ouais, ils sont super. Non, je vous jure, ils sont super. Ils sont très gentils, franchement, ils sont adorables, vraiment un très bon. Puis ils ont un petit espace culture à l'entrée. Hein.
5: Ah, sympa.
3: Ah, le Super U d'Embrun, tu rentres, il y a le petit espace culturel, t'as toujours de conneries à acheter dont t'as pas besoin pour ton fils,
5: bien sûr,
3: machin.
5: Très bien.
3: Tu rentres dans le magasin, t'arrives tout de suite aux bonnes affaires, machin, les barbecues et tout. Non, il est bien organisé.
4: Ah, bien.
3: Et en plus de ça, ce qui est fou, c'est que la poissonnière qui s'était larguée chez Intermarché, qui avait oublié la bruche d'huître, elle est passée chez Super U.
5: Mais non, elles se sont recroisées.
6: Et j'étais là.
5: Et oh c'est, là là. Raconte, bonjour.
6: Écoute bien, raconte. C'était à Noël là. C'était à Noël où ma mère et elle se revoient. Et donc ma mère arrive et dit
3: Et ma mère arrive et Henri dit bah écoutez, je savais pas que vous étiez venu ici. Elle dit oui, je suis là maintenant, Madame Combal et tout machin. Et ma mère arrive, dit bon bah écoutez, en tout cas on est sans rancune et j'espère qu'on repart du bon pied. Beaucoup de pression. Et là, elle dit mais bien sûr, elle était adorable d'ailleurs. Mais donc en plus celle qu'elle part, pour laquelle elle est partie Intermarché, est partie à Super U. Donc Super U ont tout gagné. Hein. La poissonnière et la cliente.
4: Hein. Ouais, attends, il y a un truc, c'est que là, décembre 2026, attention quand même à la poissonnière.
3: Hein. Pas se louper, là.
4: Vérifiez deux fois quand même. Hein.
3: Oh là, elle se foirera plus. Là. La bourriche d'huile de la mère Combal, je peux dire, elle est prête. Je peux pas dire qu'elle aura pas craché dans un bulot, mais en tout cas,
4: ce sera prêt.
3: Il sera prêt. Il sera prêt en temps, bien sûr.
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0: Comment ça va? C'est Timo sur Allergie. Demain quand vous serez dans la voiture pour rentrer du taf, pour certains et d'autres pour rentrer ce long week-end, vous serez avec Camille Combal. Et Camille Combal, il sera en direct avec vous entre 16h et 19h, comme tous les jours, du lundi au vendredi. Et puis le dimanche sur Allergie, 22h minuit. Ben moi, je vous repasse les meilleurs moments de la semaine. Le meilleur de Camille Combal sur Allergie avec le 4 à la suite. Jouez avec nous, ça. Le 4 à la suite, c'est bien. 0-870-42-48, on se repasse ça maintenant sur Allergie. Puis derrière je vous passe K-pop, Damon Hunters pour les hits.
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2: On va jouer, ça y est, il est temps, il y a Frédéric qui veut gagner un cadeau. Merci d'être là sur Allergie, c'est le 0-870-42-48 pour nous joindre.
3: Salut Camille, toute l'équipe, oui, effectivement.

0: Absolument.
1: Tu l'as composé sur ton écran digital ?
0: Sur mon GSM, comment on dit ?
1: Bien. Eh bien, bienvenue en tout cas sur cette antenne.
0: Top.
1: Tu es le bienvenu, bienvenue chez toi. Willkommen, je te présente Oriane, qui est une facétieuse.
2: Ouais, je suis facétieuse, Fred.
1: Facétieuse et quelqu'un également d'introverti, mais parfois également extraverti, c'est Rémi Cala aussi, bien sûr.
3: Salut Loulou.
1: Bon, le jeu, il est simple, ça va être le 4 à la suite. Vous allez tous avoir une chance de faire gagner Frédéric et Frédéric aussi. Chacun votre tour, je vais vous poser des questions, 4, si vous parvenez à me donner. 4 réponses à la suite, c'est gagné. Je vais commencer avec Frédéric. Si tout de suite Fred y arrive, c'est gagné, c'est parti. Il gagne Switch 2 ou Apple Watch. Quelle planète est surnommée la planète rouge, Fred ?
0: Mars.
1: Bonne réponse. Combien de côtés possède un hexagone ?
0: 6.
1: Bonne réponse, on est à 2.
3: Ah, c'est bien.
1: Ça va. Dans quel pays est née la démocratie antique ?
0: La Grèce.
1: Bonne réponse. Parce qu'on hésite, mais c'est vraiment la réponse qui est la plus simple. Et quel est le plus long fleuve d'Europe ?
0: Le Rhône.
1: La Volga.
0: Oh merde, je connaissais même pas. Pardon.
1: On va passer à Rémi.
3: Allez, on est bien barré.
1: 4 à la suite, il faut répondre à 4 questions à la suite. C'est parti, top chrono. Quel est le plus grand océan du monde ?
3: Bah, j'aurais dit l'Atlantique.
1: Bon, c'est le Pacifique.
3: Ouais, après ça dépend. Hein.
2: Surtout, c'est pas un océan, l'Atlantique, si ?
3: Ah, si, si.
2: Wow. Ah, oui, si, si. Wow. J'ai eu un trou.
1: C'est dommage parce qu'il avait l'air bête avec sa réponse et t'as récupéré tout le Walk of Shame.
2: L'océan Atlantique, comme le veut le terme, bien sûr.
1: Oui. Attention, on y retourne. Allez. C'est à Oriane. 4 à la suite. Non, mais allez, faut y croire, vous y croyez pas.
2: Tu vois bien que j'ai des lacunes. Oriane. J'y vais, Fred, j'y vais. Fonce. Top.
1: Dans quel dessin animé trouve-t-on le personnage de Homer Simpson ?
2: Les Simpsons.
1: Quel animal donne sa laine pour fabriquer le cachemire ?
2: La chèvre.
1: Bonne réponse.
3: Bien joué.
1: J'aurais pas su. Quel groupe britannique a chanté Bohemian Rhapsody ?
2: Queen.
1: Bonne réponse.
0: Allez !
1: Quel auteur a écrit Le nom de la rose ?
2: De Ronsard.
1: Umberto Eco.
2: Ah, mince.
1: Une dernière chance de répondre 4 à la suite.
3: Ok.
1: Je vais mettre un chrono de 1 minute 30. Chacun votre tour, vous répondez. Top chrono. Frédéric, quel appareil mesure la température ?
0: Un thermomètre.
1: Oui. Rémi, quel scientifique a découvert la pénicilline en 1928 ?
3: Curie.
1: Fleming. On repasse à zéro. Oriane, quelle partie du corps permet de sentir les odeurs ?
2: Le nez.
1: Oui. Frédéric, combien a-t-il de joueurs dans une équipe de volley ?
0: 6.
1: Bonne réponse. Rémi, quel est le prénom de la princesse dans Aladdin ?
3: Jasmine.
1: Oui. Oriane, on est à 3.
2: Oui.
1: Donc, quel est le plus petit continent au monde ?
2: L'Océanie.
1: Bonne réponse.
0: Oui, je vous ai dit. Et dites-moi pas que c'est pas vrai.
1: Bonne réponse de la team.
2: Merci
0: à vous, c'est top.
2: Bravo.
0: Je vous écoute tous les après-midi dès que je suis en voiture. J'écoute tout le monde.
1: Bah t'es trop
0: donc
1: sympa.
0: Toujours restez tous branchés sur énergie parce que ça arrive pas qu'aux autres, ça peut vous arriver à vous aussi.
1: C'est un amour.
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0: Tiens, demain dès 16h avec Camille Combal sur Énergie, il y aura Jungly et Emma. 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Et puis bien sûr le dimanche. Le dimanche, on est là, on est en direct, hein, 22h32, 22h minuit. Je vous passe les meilleurs moments de la semaine de Camille Combal sur LRJ. Avec aussi tous vos hits préférés là. Qu'est-ce que j'ai pour vous? J'ai Tamim Pala, tiens. Tamim Pala Jenny. Et puis bien sûr, le meilleur de Camille Combal avec cette info. On part en Saône-et-Loire. Écoutez ce que Camille vous a trouvé comme info.
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2: Comment tu vas, Adeline?
3: Bah ça va et toi, Camille?
2: Mais ça va trop bien, moi, Adeline. Alors, elle habite où, Adeline?
3: Elle habite à Saint-Brieuc.
2: Ah bah voilà, une ville que je sais pas placer sur une carte.
4: Bah c'est en Bretagne, Long.
3: C'est Bretagne, ouais. Bah non, mais c'est le pays de Bernardino, là.
2: Moi, vous savez, Adeline, j'ai jamais honte de dire quand je sais pas. Je préfère dire quand j'ai pas vu un film, quand je sais pas quelque chose. Saint-Brieuc, typiquement, voilà, tu m'aurais dit c'est à côté de Argelès, je t'aurais dû battre main. Ouais. Donc c'est en Bretagne.
3: C'est en Bretagne, ouais, c'est ça. Bretagne Nord.
4: Très
3: ouais.
4: Joli.
2: Qui est né là-bas, ouais. Tu m'as dit?
3: Pardon?
2: Tu m'as pas dit que quelqu'un était né là-bas?
3: Bernardino.
2: Bah Bernardino, c'est un grand champion de vélo.
3: Eh
2: ah
3: ouais. Oui,
4: bien sûr.
5: Ah ouais. Quoi, bah, attends, pas qui c'est.
4: Bah non, je ne vois pas qui c'est.
3: Mais Bernardino. Pour les anciens.
4: Ah non, je ne connais aucun cycliste à part Virenque. À l'époque.
2: À l'époque. Ouais. De la dope.
4: Ah, c'était ça, c'est pour ça que je connais.
5: À l'insulte, ils sont plein gré. Attention.
2: Bon, j'espère que vous allez bien. Adeline, j'ai un problème peut-être qui va te toucher, toi. En tout cas, ça touche beaucoup d'habitants de la Saône-et-Loire.
5: Ah.
3: Ouais.
2: Gendarmerie, lance un appel à la prudence ces jours-ci. Vous nous écoutez peut-être en Saône-et-Loire à l'heure actuelle. Donc faites attention, la gendarmerie vous dit de faire attention. Il faut faire gaffe à quelque chose d'improbable quand on circule sur la route. L'appel est tellement improbable que la presse du monde entier en a parlé.
3: Wow.
2: De quoi est-ce qu'il faut faire attention? À quoi est-ce qu'il faut faire attention?
5: Bah là, Saône-et-Loire, c'est les animaux.
3: Ouais, c'est les animaux aussi, mais.
4: Ouais. Des hérissons?
2: Non.
5: Non, c'est plus gros.
2: Plus gros.
5: Ouais. C'est un troupeau de chevreuils. Là, on est sur du chevreuil, hein, Saône-et-Loire. Cerf, chevreuil ou biche, quoi. Enfin, en tout cas, tout le domaine.
2: Gars, il est touché par la grâce des animaux. C'est exactement
5: ouais, c'est
2: les
5: ça,
2: chevreuils.
5: Je connais un peu la Saône-et-Loire.
2: Parce que les chevreuils, en ce moment, ont un comportement très bizarre en Saône-et-Loire.
3: Ah oui?
5: Ils bouffent des baies.
3: Les baies, ouais.
2: Bah, il connaît Rémi.
4: C'est fou, tu connais tout sur la faune.
5: En fait,
4: toi.
5: Ils bouffent des baies fermentées qui donnent de l'alcool. Enfin, ils n'arrivent pas à les digérer, ça donne un coma. Enfin, ouais, un truc un peu éthylique, quoi, tu vois. Et là, ils arrivent sur la route. Eh ben, bonjour à tous.
2: Oh. Mais c'est incroyable. C'est des fois, tu lui dis, mais quelle est la capitale de l'Angleterre? Il va te sortir Madrid. Et là, en chevreuil bourré, j'ai jamais vu un gars aussi calé en chevreuil bourré.
4: Mais oh, c'est lui. C'est...
2: J'ai dit, qu'est-ce qui se passe en Saône-et-Loire? Bah, c'est des chevreuils, ils bouffent des baies, ils sont bourrés. Parce que avec la digestion, en fait, si tu préfères le citrate de bétaline, bah, ça met dans le corps. En fait, ça crée un truc chimique qui fait, en fait, comme une distillerie. Les gars sont bourrés. C'est exactement ça.
5: Good Will Hunting.
4: Ouais.
5: Merci.
2: Qu'est-ce que c'est niche d'être calé là-dedans.
5: C'est fou, hein.
6: Après, c'est pas forcément chiant, c'est tout ce qui est bourré en général.
2: Bienvenue Rémi, à question pour un champion. Votre spécialité Rémi. Allez, chevreuil bourré. Ne partez pas sur le château de la Loire, me partez pas sur les œuvres du 17e. Moi, vraiment, c'est les chevreuils. S'ils peuvent être bourrés, c'est encore mieux.
5: C'est mieux, je suis plus calé. Mais ouais, c'est fou quand même ce truc. Et tu sais que les gens savent pas quoi faire parce qu'en fait, ils arrivent sur la route, ils sont vraiment comme un gars que tu vois sortir d'un PMU complètement mort.
4: Mais alors, c'est ça, ça se manifeste comment un chevreuil qui titube?
2: Ouais, mais t'as pas ta tête d'habitude?
5: Là, les lunettes, j'ai mis des lunettes pour ça.
2: Ah bon?
5: Bah oui, c'est ta tête du mercredi.
2: Enlève tes lunettes pour voir, juste voir ta tête. Ah bah ouais, pourquoi t'as mis tes lunettes?
5: Parce que j'ai mal aux yeux, puis je fais un peu soudure à côté.
4: Mais c'est vrai que c'est tes lunettes soudures, t'as d'autres lunettes habituellement noires.
5: Surtout deux boulots, je fais un peu de radio, puis un peu de soudure.
2: Rémi, si t'es d'accord, tu veux bien retirer ta casquette en gardant tes lunettes? Je pense qu'on a vraiment une autre personne.
4: C'est clair.
2: Je pense qu'on a un autre gars qui, je sais même pas comment tu peux passer le portique d'énergie, de dire avec si vous voulez.
4: Ah, mais c'est vrai que c'est pas lui du tout.
2: Le gars, t'es une autre personne.
5: Je ressemble à quoi?
2: Mais t'es bon.
5: C'est beau.
2: Non, non, attends, je dis pas que t'es pas, mais tu es une autre personne.
4: Un mec plus papa, plus âgé, plus mûr, plus posé.
5: Ah ouais, bah c'est moi aussi, mais.
4: Un prof.
2: Et t'as de belles dents. À la maison, t'es casquette ou t'es au naturel?
5: Ah non.
2: À la maison.
5: Ah bah non, je suis plutôt au naturel, enfin, je suis plutôt en calvitie, ouais. Ouais, mais je mets beaucoup de casquettes, beaucoup de bonnets,
2: mais beaucoup de couvre-chef. Beaucoup de casquettes, excuse-moi, poteau, de te couper, je parle pour toi. Je te auto-manspreading, mais. Je vois jamais en dehors de chez toi avec pas de couvre-chef.
5: Ouais, c'est vrai,
2: jamais.
5: C'est vrai.
2: Je sais pas, un peu, c'est une histoire jamais chaude. Tiens, Adeline, tiens, t'es mariée, t'es en couple avec un homme?
3: Je suis en couple, ouais.
2: Avec un mec?
3: Ouais, il a des cheveux.
2: Est-ce que ça t'attire les hommes qui n'ont pas de cheveux
3: entre ouais, le... Franchement, c'est pas un critère, mais c'est pas du tout rédhibitoire.
5: C'est
2: bien parce que je suis en train d'y arriver, moi.
5: Un jour, je serai des votes.
2: Et j'ai envie d'être accueilli d'un bonne façon.
5: Dans la team, bien sûr.
4: Si, si, il y a plein de mecs qui ouvrent la voie pour les mecs qui sont chauves tardifs.
5: Moi, ça fait 15 ans que je l'ouvre la voie, je te cache pas. Mais moi, c'est pareil chez le coiffeur, quoi. Qui est le coiffeur qui m'a dit bon, allez. Faut mettre un coup de tondeuse. Parce que moi, j'essayais. Justement, t'avais ce petit truc où t'essayes un peu. On n'était pas sur une Giscard d'Estaing non plus, tu vois, avec une mèche complètement rabattue. Mais j'ai essayé de camoufler, tu vois. Et à un moment donné, il m'a dit allez, là, je peux plus rien faire.
2: Là, ça y est, ça y est.
5: Allez, coup de tondeuse.
2: Mais alors, en revanche, pour dire les tonsures, moi, je dis chacun fait comme il
5: veut. Ah oui.
2: Moi, je dis ouais, on renonce, mais si t'es bien, t'as du temps à
4: chacun t'es complexe aussi, oui,
5: voilà,
4: bien sûr.
5: Chier, on n'est pas pressé.
4: Mais moi, pardon, ce qui me choque un peu, c'est qu'on se permet avec les chauves des blagues non-stop comme si ça allait pas les peiner. Quand quelqu'un est gros, on lui fait
2: on
4: jamais des blagues.
2: On dit grossophobe, on dit pas chauvophobe.
4: Ah mais, et mon mec se prend des blagues toute la journée, Rémi aussi, et ça se trouve, ça leur fait hyper mal au cœur.
5: Ça fait du mal, Rémi.
2: Non, ça va.
4: Vous trouvez pas? C'est un trait physique qu'on se permet de tracher comme ça.
5: Non, c'est marrant que
2: c'est
5: ce
2: comme
5: soit...
2: les accents, on s'autorise plus que l'accent italien.
4: Oui, c'est vrai.
2: N'est pas gaichi. Et un jour, on va dire non, mais alors italien, ça passe pas non plus.
4: C'est très gênant, oui.
5: Non, moi, ça me dérange pas du tout. Pas du tout, mais c'est vrai que c'est source de petites vannes, quoi. Mais c'est pas grave, c'est cool.
4: Bah, c'est le dernier trait physique sur lequel on ose se lâcher en termes de vagues.
5: Je pense, parce que ça reste une, tu vois, c'est pas une, enfin, pour certains oui, mais c'est pas forcément une maladie. T'as juste perdu tes cheveux, bon, c'est pas grave, quoi, tu vois.
2: Et puis en plus, ils attirent toutes les femmes. Alors qu'est-ce que je
4: fais?
2: Alors, je suis à deux doigts de me. Bah, je suis à deux doigts d'y aller. Je vous dis franchement, fais-moi une tondeuse, j'y vais là. Et attention, donc ce que je vous disais, en Saône-et-Loire, faites attention, les chevreuils sont bourrés. Donc faites attention. Ça remonte à quand votre dernière cuite?
5: Dernière cuite, samedi.
2: Toi, c'est souvent. Hein.
5: Samedi dernier.
2: Oriane, tu bois pas, hein, t'es comme moi?
4: Oh, si, je bois beaucoup. Il n'y a aucun souci. Non. Je bois quand je le souhaite,
5: quand
4: quoi.
5: Faut.
4: Quand il le faut, ça, c'est pas vrai. Je suis sortie avec des potes il y a un mois et j'étais bien. J'avais pas assez mangé, j'étais bien en forme, ouais.
2: Bien sûr. Et Thibaut, hier soir?
7: Ouais, là, je suis encore un petit peu bourré, je ne cache pas.
3: J'en reste encore.
4: Non mais cette équipe n'est pas un exemple.
2: Elle n'est pas représentative de l'Organisme Mondial de la Santé.
8: Voilà. Avant de le retrouver demain en direct dès 16h, c'est le meilleur de Camille Combal sur Énergie.

0: On est en direct sur Énergie, 22h46, et Vodem arrive aussi en direct sur l'Insta Énergie. Il y a Mathis et son pote Benjamin, ils sont en long week-end dans le Nord, ça écoute Énergie sur l'appli. L'appli Énergie, sont en train de se faire des petits jeux de société là, trop bien, Uno, Monopoly, la totale. Et puis en même temps on se passe les plus gros hitbangers ici sur Énergie, c'est trop bien. J'ai pour vous Jim Classé Rose, c'est bon ça, Jim Classé Rose et Adam Levine, Maroon 5 pour vous avant 23h. Et puis bien sûr, les meilleurs moments de la semaine de Camille Combal sur Énergie, tous les dimanches, 22h minuit, on s'était fait tous ici. Et tiens, vous allez pouvoir jouer avec nous là.
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2: Delphine, tu vas pouvoir gagner des AirPods si tu gagnes ce jeu.
3: Ok.
2: Ça te fait plaisir ?
3: Oui.
2: J'en sens que t'es surprise. Tu dis pourquoi pas ? J'en ai pas besoin, mais pourquoi pas ?
4: C'est toujours mieux qu'un coup de pied au cul.
5: On est mieux ici quand on
2: l'autre. J'aimerais trop un jour dire et attention, dans un instant, appelez-nous 0870 42 48, vous pouvez gagner un coup de pied au cul. Ça, c'est vraiment mon rêve. Le principe est simple, je vais vous donner des inventions.
6: Ouais.
2: Et vous allez me dire si oui ou non c'est Léonard de Vinci qui les a inventées. Je commence avec toi, Delphine.
3: Ok.
2: Est-ce que c'est de Vinci qui a inventé les lentilles de contact ?
3: Non.
2: Oui.
5: Oh. Hein ?
2: Quand je dis inventé, comprenez. En tout cas, les premiers dessins, les premières choses, et après, ça arrivait bien plus tard. Hein. Mais c'est bien de Vinci qui avait fait les premiers dessins des lentilles de contact. Ouais.
6: À la base, à l'époque, c'était de la vessie de porc.
2: Oh là.
6: Mais ça marchait pas bien pour la correction, quoi.
2: Rémi, est-ce que c'est Léonard de Vinci qui a inventé le scaphandre de plongée ?
7: Ah, je dirais ouais.
2: Eh ben ouais, c'est lui qui l'a inventé.
7: Ah, bon, il est fort, hein ?
2: Bah, bien sûr qu'il est trop fort, les gars. Il a eu l'idée dans ses notes, il avait écrit « Je publie pas ce dessin parce que j'ai peur qu'on fasse n'importe quoi avec cette invention. »
6: Ah ouais.
2: Oriane,
5: oui.
2: Est-ce que c'est de Vinci qui a eu l'idée du premier airbag ? Pas de l'airbag, évidemment, parce que les voitures, tout ça. Mais le premier dessin de quelque chose qui pourrait amortir un choc ?
5: Non.
2: La réponse est non. Je vais être dans le détail.
5: Oui, quand
2: elle
5: m'a
2: laissé
5: long.
2: Parler une heure, elle a fait non.
5: Je le connais, hein.
2: Delphine, est-ce que c'est De Vinci qui a inventé le système de porte coulissante ?
3: Oui.
2: Eh ben non.
3: Oh.
6: Ah mince.
5: Quel flemmard.
2: C'est pas lui, c'est pas lui qui l'a inventé. Rémi, est-ce que c'est Léonard De Vinci qui a fait les premiers croquis des réfrigérateurs ?
7: Je dirais ouais.
2: Eh ben non. Allez.
7: Ah, il en était capable en tout cas.
2: Heureusement que
7: t'en étais capable.
2: Heureusement que t'en as pas besoin d'AirPods, hein, Delphine.
3: Ouais. Je suis pas contre quand même.
2: Delphine. Non, Oriane, pardon. Est-ce que c'est Léonard de Vinci qui a inventé la calculatrice ?
5: Non.
2: Eh ben si.
5: Oh !
7: Aïe, aïe, aïe.
5: Mais c'est fou ça !
2: Vous avez vu tout ce qu'il a inventé ?
7: C'est dingue.
5: Ouais.
2: Est-ce que c'est Léonard de Vinci qui a inventé le parachute ?
3: Oui.
2: La réponse est oui.
5: Ah, bravo. Mais c'est incroyable. Ah,
2: il n'a pas pu le tester, ses avions ont été inventés après. Mais il avait inventé un système de 7 mètres de côté, de hauteur, de drap pour pouvoir s'amortir.
7: J'y vais pas. Hein. Si on me propose de le tester pour la première fois, j'y vais pas.
2: Avec tout on n'est qu'à deux réponses. Hein. Pour l'instant, c'est pas bon.
7: Il
2: pour
7: en faut 5.
2: Il en faut 5. Il me reste 3 questions, donc il n'y a plus droit à l'erreur.
3: Ah.
2: Rémi,
7: ouais.
2: Est-ce que c'est De Vinci qui a inventé les parkings souterrains ?
7: Non.
2: Réfléchis bien.
7: Bah non, non.
2: Bah non, bah
7: non.
2: Non.
5: Oh.
2: Oriane ?
5: Oui.
2: Est-ce que c'est Léonard de Vinci qui a inventé le bouchon de liège pour conserver le vin ?
5: Non.
7: Oh, on se rattrape là.
2: 4, tout se joue sur la dernière et ça tombe sur Delphine. Delphine, tu me réponds bien à cette question. Tu gagnes des AirPods, tu me réponds mal, tu gagnes pas les AirPods.
3: Ok.
2: T'es prête ?
3: Oui.
2: Est-ce que oui ou non, c'est Léonard de Vinci qui a inventé les chars ?
3: Non.
2: Et si ?
5: Oh non. Ah, c'est
2: les chars. Il a inventé les chars. Il avait 8 hommes qui sont à l'intérieur. Pensait que des chevaux ne supporteraient pas d'être enfermés dans ce tank. Et donc c'est lui qui a inventé le premier schéma. Encore une fois, pas le char parce qu'à l'époque où il a vécu, quoi. Tu vois le délire. Mais en tout cas, il a fait les premières conceptions d'un char qui puisse servir à l'armée.
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0: 22h minuit tous les dimanches. On est là, on est en direct sur LRG, c'est Thibaut. J'ai vos moments préférés de Camille Combal sur LRG et surtout j'ai tous vos hits préférés aussi. On se met trop bien là pendant ce long week-end avec pour la suite un des hits de l'été, je l'annonce direct. Il s'appelle Ugel, c'est un DJ marseillais, c'est le Bam Bam. Forcément, vous voulez passer sur les réseaux, il est fou. Ugel sur LRG, je le passe juste après les meilleurs moments de Camille avec un moment, tiens, triste. On va sortir le violon juste après. Cette info, écoutez.
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2: Une info pour vous, tiens, il y a Guillaume qui est avec nous. Ça va, Guillaume ?
3: Ouais, salut, ça va ?
2: Oula, Guillaume, qu'est-ce qui se passe, là ?
3: Non, on est tranquille à la maison.
2: Ah ouais ? Tu bosses dans quoi, toi ? Qu'est-ce qui se passe ? Quand tu manges comme ça ?
3: Moi, je suis manip radio, je bosse à l'hôpital de Soissons.
2: Bon, Guillaume, t'es heureux dans la vie ?
3: Ouais.
2: Est-ce que tu connais le pape ?
3: Là, j'ai plus le nom du dernier en tête, mais...
2: Alors, qui connaît le nom du pape ?
4: Bah, bien sûr,
5: Léon.
4: Léon 14.
2: Ah, exactement. Léon 14, il avoue un truc fou. Est-ce que vous savez qui a raccroché au nez du pape ?
4: Trump ?
2: Non. C'est pas quelqu'un de connu. C'est quelqu'un qu'il a dans son entourage et on en a tous un ou une.
6: Un papa ?
2: Non.
6: Une maman ?
2: Non.
6: Ah. Un frère ?
4: Papa et une maman ou un papa et un papa. Hein,
6: oui,
4: bien
6: non.
4: Sûr.
6: Le message était assez oui, traditionnel.
4: Disons, oui.
6: Un papa.
4: Pour moi, en tout cas.
2: Ah bon. Je vous laisse, j'ai une manif. Guillaume, alors, qui a raccroché au nez ? C'est lui qui l'a dit, hein. Qui a raccroché, c'est complètement improbable, au nez du pontife ?
6: Au banquier. Le banquier.
2: Oui, mais comment ça t'est venu ?
6: Parce que je viens de recevoir un texto de ma banque comme quoi j'ai plus de carte. Et là, bah, ça m'est venu, quoi, comme ça m'est apparu.
2: Eh bien oui, il a raconté cette histoire dingue, je voulais absolument vous la raconter. Il a raconté ce week-end que son banquier lui a raccroché au nez.
4: Oh, mais attends. Oui.
2: En fait, il raconte cette anecdote folle où quand il est accédé au pontife, enfin à la papesse...
4: Pas pété, c'est pas pété, hein. C'est loin, mais c'est beau.
2: Quand il est devenu pape, Guillaume, écoute ça. Le monsieur, il est américain et il a une banque. En fait, il était archevêque, j'imagine, et il a une banque à qui parler.
4: Ah, en tant que lui, pas en tant que pape, en tant que lui,
2: que Léon. En tant que, c'est quoi son vrai nom d'ailleurs? Il est marrant son vrai nom.
4: Jason Fonegan.
2: Comment il s'appelle le pape Léon? Robert Prévost.
6: Mais non.
2: C'est vrai. Le pape, son vrai nom, c'est Robert Prévost.
6: Il est américain.
2: Ouais, ouais.
6: Ah oui, parce que tu le dis à la française, je suis con.
2: Robert Prévost.
6: Oui.
2: Et donc Robert Prévost, il était dans une banque.
4: Oui.
2: Et donc il appelle son CIC à lui et il dit bonjour, c'est pour changer d'adresse. Donc le gars prend au téléphone, ouais très bien, je suis client chez vous. Donc il appelle sa banque à lui, la banque en bas de chez lui. Il dit ouais très bien, Robert Prévost, ok, ouais, pourquoi vous changez d'adresse? Parce que je suis devenu pape. Pardon? Bah ouais. Et c'est quoi l'adresse? Le Vatican. Bon, monsieur, arrêtez de vous foutre de nous. Ils lui ont raccroché au nez. Oh. Il a été obligé, il a essayé à plusieurs fois, les gars ne le croyaient pas. Il a été obligé de faire appeler quelqu'un de connu au Vatican, qui connaissait le directeur de la Société Générale, ou peu importe où il était, pour faire changer l'adresse et pour dire c'est vraiment le pape qui veut changer d'adresse. Il reste quand même une personne avec une banque. Il a vraiment une banque,
4: mais
2: le pape.
4: C'est fou.
2: Et donc, il faut mettre juste son adresse postale au Vatican, parce que maintenant, il va vivre au Vatican.
4: Bah oui, mais c'est dingue que personne ne s'occupe de ça, que ce soit le pape qui soit obligé d'appeler sa banque pour lui dire j'ai changé d'adresse, mon pote, je suis devenu pape, tu vas faire quoi?
2: Surtout, c'est fou que le pape ait le nom d'un personnage dans un dîner de cons.
4: C'est clair.
2: Oh, pas Robert Prévost.
4: C'est fou. Robert Prévost, on le voyait pas là-dessus.
2: C'est fou, non?
4: Ah ouais. Léon 14, là, ouais.
2: Ah là. La dernière fois qu'on vous a raccroché à la gueule, c'était qui?
4: Moi, c'est ma femme, avec tout le respect.
2: Vous raccrochez au nez?
4: Ça peut arriver, ouais.
2: Je raccroche au nez de ma femme, écoute, moi, je dors plus dans la chambre pendant un mois.
4: Bonjour.
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1: Aïe, aïe, aïe, aïe, aïe, on va avoir un peu de tristesse là maintenant sur Énergie. Ah oh non, je vous en parle. Ah oui, oui, il va y avoir un peu de tristesse. Puisque c'est le dernier jour d'Oriane. Non, non, jeudi dernier, le chien Lazare est mort.
2: Oh non.
1: C'est sa propriétaire qui a annoncé la nouvelle sur Instagram. Pourquoi est-ce que tout le monde en parle et moi ici maintenant? Parce qu'il était probablement le plus vieux chien au monde. Il était âgé, les papiers le certifient, ouais, c'est pas juste à peu près. Il était âgé de 30 ans et 5 mois.
2: Ah, quand même.
1: Ah, mais quand même.
3: Mais en année chien, c'est quoi ça?
2: 210. Ça fait une belle année.
3: C'est énorme.
1: 210 ans, il avait. Ouais.
3: Mais il devait être à bout.
1: Ah ouais, même lui, il devait dire ça. Il laissez-moi pas ça. Il est.
2: Tu lui files pas des croquettes à Lazare. Hein. Il n'a plus rien.
1: Ah bah non, c'est de la compote. Au moins votre compote, Lazare. Ah, au moins la compote et le carré frais.
3: Oh bah ouais, le pauvre, il était temps. Il a eu une belle vie, là.
1: Et ouais, alors le chien entendait plus, il voyait plus, il portait des couches, il dormait toute la journée, mais il était encore très vif, selon Félix, sa maîtresse. Elle était en train de le faire les démarches pour l'inscrire au Guinness Book et malheureusement, le temps que les démarches aboutissent, il est mort.
2: Non, mais je pense que vraiment, c'est le chien qui allait dire à sa propos. Mais tu me fais
4: chier. Regarde la gueule que j'ai, je vais faire concours du plus vieux chien du monde, moi. Même pas sortir de chez moi.
2: Il a dû lui dire, allez, c'est bon, allez, fin du bal. Terminé.
1: Vous vous rendez compte que Lazare était né le 4 décembre 95. C'est fou pour un chien.
2: C'est dingue.
1: Vous savez à quel point j'aime les chiens et mon chien. Mais je sais même pas au bout d'un moment, si vraiment au bout de 25 ans, là, quand ça commence, tu dis pas bon, allez.
2: Ouais. Parce que de là, lui mettre les couches et tout, t'imagines tous les matins.
1: Mais il faut les chiens, jusque dans le dur aussi. Hein.
2: Mais t'es dans le dur là.
3: Vous avez une mutuelle pour les chiens?
2: Il a pas de mutuelle, hein, j'ai pas de mutuelle pour mon chien, mais j'ai fait venir une psychologue là récemment.
3: Ah, mais alors, ça donnait quoi? Mais
5: attends,
3: oui!
5: Il y a une psychologue qui est venue à la maison.
2: Oui! Parce qu'il commençait à chiquer tout le monde, parce qu'il s'était embrouillé avec le chat de la voisine et ça l'avait retourné complètement, mon pauvre Pablo là. Alors qu'au début, c'était un peu le chat du quartier, puis à un moment donné, il s'est pris une ratasse par le chat d'en face et il est un peu redescendu dans
1: ça
2: son.
1: En fait, ça l'a tué dans son ego.
2: Ouais, dans son amour propre. Et donc, il pétait les plombs et j'ai fait venir une psychologue qui est venue.
1: Tu pouvais pas ramener le chat et refaire une revanche?
2: Mais j'ai essayé.
1: Ah, revanche.
2: Mais j'ai essayé, mais j'ai vu. C'est comme quand tu pousses un pote sur un ring où tu dis, ah non, on va pas y aller. L'autre en face, il était trop chaud. Et donc, elle est venue, elle a juste. Regardez mon chat, son attitude et tout machin. Elle m'a pris 135 balles. Ouais.
3: Bah, bien sûr, c'est le prix des psys. Hein.
2: Mais je dois le dire.
3: Les psys habituels, je veux dire. Mais...
2: Elle a réglé le problème. Et elle est trop mime, parce qu'hier, elle m'a envoyé un mail en disant comment va Pablo? J'ai pas eu de nouvelles.
1: Est-ce que je peux revenir? Voilà, j'ai pas eu le virement.
2: Non, mais bon, ça coûte très cher, mais mon chat est sauvé.
3: Mais qu'est-ce qu'elle a fait à part l'observer?
2: C'est des attitudes qu'elle nous a demandé d'adopter par rapport à lui.
3: Tu fais quoi, d'une révérence, par exemple?
2: Pas que, c'est...
5: Ils font semblant d'avoir peur de lui pour le redonner du courage. Les gars, ils disent, oh mon Dieu, Pablo! Et ils vont de l'autre côté, genre en mode, oh mon Dieu, le renégat! Le renégat de Saint-Ouen!
2: Et ils passent à côté de nous comme ça. Voilà, c'est mieux, mais non, je vous la comédie, tu vois.
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0: en direct avec vous. Camille aussi sera en direct avec vous. Ouais, même en ce jour férié, demain, lundi 25 mai, Camille Combal et toute la team, entre 16h et 19h, seront avec vous sur Énergie. Et tiens, j'ai la liste des invités. Mardi, il y aura Chloé Joanet. 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Elle reçoit des femmes de plus de 70 ans qui, en fait, racontent leur vie, tout ce qu'elles ont vécu. 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Mardi, Chloé Joanet qui sera dans l'émission entre 16h et 19h avec Camille Combal sur Énergie. Et puis le dimanche, 22h minuit, on est en plein dedans. C'est les meilleurs moments de la semaine que je vous passe. Et forcément, on va se faire une belle histoire. Une belle histoire du jour racontée par Camille Combal sur LRJ. Et pour la hit, c'est Sound of Legend dans 3 minutes. À toutes.
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1: Ah, oh, j'ai une belle histoire, j'ai envie de vous raconter une belle histoire.
2: Ah, s'il vous plaît.
1: Oh, vous avez envie ou pas?
3: Oui.
1: Il y a Derrick qui est avec nous. C'est nous, c'est Derrick. Ça va ou pas?
4: Salut la team, comment ça va?
3: Ça va.
1: Tu t'appelles vraiment Derrick?
4: Hey Camille, le pire, c'est que je m'appelle vraiment Derrick. Et sache qu'avec ce que tu viens de faire là, tu m'as pourri pendant un bon moment.
1: C'est vrai, il y a beaucoup de gens qui t'ont dit c'est nous, c'est Derrick.
4: Je recevais des appels, je sais pas qui m'appelait, mais on m'appelait, on sait juste c'est nous, c'est Derrick. Et on me raccrochait à la gueule.
1: C'est une blague qu'on faisait dans Touche pas mon poste. On parodiait l'inspecteur Derrick, bien sûr. Bon Derrick, ça va toi?
4: Ben ça va nickel. Dès qu'on vous écoute, quand on rentre du boulot, tout va bien.
1: Ça fait plaisir. Tu as des nouvelles de Jürgen?
4: Eh oui, il va bien. Il va te passer le bonjour.
1: T'habites où, poteau?
4: J'habite à Montesson, dans le 78.
1: Oh, excuse-nous, c'est la bourgeoisie qui nous appelle.
4: Ouais, ouais, on est à Montes, quoi, ça va.
1: T'es sur ton canasson à l'heure actuelle?
4: Ça, c'est plus la ville d'à côté, Maisons-Laffitte. Eux, ils ne sont pas sur canasson, ils vont faire leur course en canasson.
1: Quoi, il y a un château?
2: Oui.
1: Il y a un château à Maisons-Laffitte?
4: Ouais, Maisons-Laffitte, Saint-Germain-en-Laye, tout ça, tout ça, quoi.
1: Ah ouais, bien. Tu fais quoi là-bas?
4: Alors là-bas, moi, je suis formateur premier secours et sapeur-pompier volontaire dans ma petite bourgade de Montes.
1: Ah, trop bien. Bah écoute, félicitations, mon Derrick. Hein.
4: Écoute, merci, on fait ce qu'on peut. Hein.
1: Bah écoute, c'est très bien. Tu veux une belle histoire ou pas? Je pense que t'as besoin d'une belle histoire, toi.
4: Moi, des belles histoires.
1: Ouais, tu veux une belle histoire?
4: Ouais, moi, j'en veux.
1: Je vous amène au Canada. Il y a un mec qui a perdu sa bague de diplôme en or. Bah oui, il y a des bagues. Quand t'as un diplôme au Canada. Oui, nous, on reçoit un diplôme pourri.
2: D'accord.
1: Et eux, là-bas, ils ont une bague en or.
3: Ah, oh, ok, génial. Très bien.
4: Ouais, quand même.
1: C'est quand même bien et grosse valeur sentimentale. Et là, il y a un gars qui lui a ramené sa bague de diplôme 20 ans après. Comment est-ce qu'il a retrouvé la bague?
2: Bah, écoute, il a dû se promener sur une plage avec un détecteur de métaux et il a retrouvé la bague.
1: Eh ben non. Derrick.
4: Ok, le mec est parti pêcher, il a plongé, tout ça, il retombe sur le truc.
1: C'est vraiment pas ça, Derrick, mais j'aime ton énergie.
2: Ouais.
1: Mais c'est vraiment pas ça.
3: La bague était-elle gravée?
1: Ah ouais, il a su que c'était la sienne. Bien sûr.
3: Bah sur l'eBay.
1: Sur l'eBay.
3: Enfin sur le.
1: Sur bon les coin. Internets.
3: Non, sur, pardon, le Bon Coin. Genre il l'a trouvé sur le Bon Coin, il l'a racheté pour lui.
1: Non. Non, il y a une personne qui est vraiment gentille parce que qui a retrouvé cette bague. Comment vous allez devoir le deviner, mais qui a retrouvé cette bague et qui a fait toutes les démarches pour la rendre à celui qui l'avait obtenue 20 ans plus tôt. Parce qu'en plus là-bas, c'est quelque chose qui veut dire que t'as ton diplôme, c'est un moment important et on peut pas la refaire.
3: Okay.
1: Quand on l'a perdu, on l'a perdu. C'est pas comme la troisième étoile de l'ESF ou l'hiver d'après, tu peux dire je l'ai perdu. Là, tu l'as perdu.
3: Ok. Qu'est-ce qu'il a pu faire?
1: Alors, attends.
3: Est-ce que la personne qui l'a retrouvé déjà connaît le propriétaire?
1: Non. Pas un du jour, tout. Le propriétaire de cette bague a reçu un mail avec pour objet: j'ai en ma possession un objet qui vous appartient, donc la bague. Bradley pense que c'est une arnaque. Le lendemain, il reçoit un nouveau mail en disant: ce n'est pas une arnaque. Rappelez-moi, j'ai votre bague.
2: C'est pas un élève de la nouvelle génération qui l'aurait trouvé dans la.
3: À l'odeur, il a reniflé.
4: Oh non. Ah, il est fort.
1: Ouais, non, mais c'est pas ça. Hein. Elle-même, elle s'est auto-éliminée. Elle a fait non.
3: Très
1: non,
3: lourd.
1: Non. Perds pas ton temps à me dire non.
3: Non.
1: Un bijoutier à qui on l'a revendu.
3: Oh non.
1: Oh, c'était bien.
3: Ouais.
1: Il l'avait mise quelque part.
3: Dans un. Ah, tiroir, une maison revendue dans
1: non,
3: le.
1: Pas bête, non.
3: Une plainte, non.
2: Dans un casier, le casier de High School Musical.
1: Qu'est-ce qu'on peut acheter en seconde main?
4: Une voiture.
1: C'est pas la voiture.
4: Une boîte à gants.
3: J'achète.
1: Vous en avez sur vous?
2: Des fringues?
1: Ah, oui.
4: Des vêtements?
3: La poche.
1: A acheté un jean dans une friperie. Ce jean, ça faisait 20 ans qu'il passait de friperie en friperie que personne n'avait acheté. Il devait être dégueulasse. Et lui, il l'a acheté. Et en le mettant dans la poche, il a trouvé la bague. En voyant la bague, il a vu le numéro, tout ça. Il a fait les démarches pour le retrouver. Et il a retrouvé le propriétaire de la bague. Il lui a rendu gratuitement, car ils vivent tous les deux pas très loin. Et Bradley a précisé que la bague vaut quand même $700.
3: Il y a vraiment des gens bons.

0: Ouais.
1: C'est trop mignon.
0: C'est un brave.
1: C'est un brave.
0: C'est vraiment un brave.
1: Trop mignon.
0: Est-ce que vous vendez des trucs, tiens, sur Vinted, vous? On parle de Vinted, c'est le site pour revendre des habits. Est-ce que tu le fais, toi, Derrick?
2: Écoute, ça, c'est pas moi qui m'en occupe, c'est plus les tâches de ma femme. Hein. Elle est à fond sur ces trucs-là. Moi, je comprends rien du tout. Je sais même pas vendre un paquet de mouchoirs.
0: Ouais, toi, tes petits polos Lacoste qui te vont plus parce que t'as pris du poids, ça part sur Vinted.
2: Ah ouais, plutôt des muscles. On est pompiers quand même.
0: Bien sûr. Rémi, est-ce que tu vends sur Vinted?
3: Ouais, et je suis un peu comme toi. Moi, j'ai du mal à comprendre, mais j'arrive à vendre des trucs.
0: Comme moi, tu me dis.
3: Non, mais je.
4: Comme quoi? Attends, tu m'as remarqué dans un truc de moi, de je sais même pas quoi. C'est-à-dire que moi.
1: Je
3: t'ai foutu dans ma team alors que pas du tout, excuse-moi. Non, mais moi, je le fais, mais je me fais toujours négocier. Tu sais, tu peux négocier plus bas, tu vois, les gens baissent le prix. Et j'arrive pas à dire non, quoi.
0: Ah non, moi je fais pas, moi je donne à des assos, mais non, j'ai jamais fait.
3: Ah, moi je vends, moi j'arrive pas à vendre. Mais après, ce qui est chiant, c'est qu'il faut faire le colis, le machin, ça c'est chiant.
1: Je suis comme toi, tout ce qui est textile, jeux, livres, je donne à des assos. Le seul truc que j'ai vendu, c'était sur le Bon Coin, c'était mon gros tonneau. J'avais un tonneau décoratif chez moi.
0: C'est pas ton mec, hein, c'est le.
4: C'est vraiment un tonneau d'apéro à la maison. Ouais.
1: Un énorme tonneau d'apéro. Et en fait, il fallait absolument le mettre sur le Bon Coin parce qu'il fallait que quelqu'un vienne le chercher, même pour 2 euros. Donc en fait, à la base.
4: Heureusement, il y a eu la chance de tomber sur deux Vikings. C'est le hasard. Fallait, parce qu'il n'y a vraiment que deux Vikings qui peuvent acheter ça.
0: Il y a vraiment deux Vikings qui habitaient à côté, qui sont avec deux haches. On dit, bah non, on le prend, hein, parce qu'on part en tournée.
1: Non, mais à la base, comme des cons, on l'a mis à 200 euros, comme si ça allait partir. Et puis finalement, on l'a mis à 10 euros. Et oui, quelqu'un est venu le chercher pour un bar, quoi.
4: Ah oui.
1: C'est la seule expérience un petit peu de revente que j'ai. Sinon, je donne. Hein.
4: Ouais, vaut mieux. Hein.
1: Ouais.
4: Après, quand on a des tonneaux, vaut mieux être dans le don. Hein. Je le dis franchement, bien sûr.
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0: À la sortie du resto, dans la voiture aussi, c'est LRG. J'ai toutes vos stars préférées. Comme d'hab. On va revenir avec Jérémy Frérot. Ça, c'est son nouveau hit. Et d'ailleurs, Jérémy Frérot qui sera avec nous cette semaine chez Camille Combal sur LRG. Ça se passe jeudi prochain. Jeudi entre 16h et 19h. Jérémy Frérot en live. Et puis en interview, ça va être trop cool. En plus, lui, c'est un habitué d'énergie. Hein. Il est à la maison. Jérémy Frérot sur LRG. Du coup, je vais le passer. Ça, c'est promis. Puis bien sûr, on se marre ensemble avec tous les meilleurs moments de la semaine de Camille Combal sur LRG. C'est comme ça tous les dimanches entre 22h et minuit. Je vous accompagne. C'est Thibaut. Voilà le 60 secondes cadeau pour vous. Ah, j'adore ça.
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2: 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On a Quentin qui est avec nous. Ça va, Quentin ?
3: Ouais, ça va, tranquille.
2: Oh, bien, mon Quentin. Quoi de neuf ?
3: Ouais, de rien, pas grand-chose. Je bosse.
2: Qu'est-ce que tu fais dans la vie ?
3: Au taf. Ouais, je suis au Futuroscope, là, toi, je travaille.
2: Ah ouais, toi ?
4: Ah, génial !
2: Attends, t'es au futur... tu bosses à Poitiers au Futuroscope ?
3: Ouais, là, je suis à 30 mètres de danse avec les robots. Hein.
2: Mais attends, mais raconte-moi ce Futuroscope. Je sais qu'il y a plein de gens qui rêvent d'y aller. Je suis allé quand c'était petit. Quand j'étais petit, pardon.
3: Ah. Ah, faut revenir, on fait plein de trucs là, faut venir faire Bermude, il y a l'Aquascope, faut venir faire une émission, faut venir.
4: Apparemment ça a changé de dingue, ouais. Moi aussi j'étais petite, c'était rudimentaire.
2: Alors moi quand je suis allé vraiment, le truc le plus fou c'était le petit train quoi,
4: pour vous
2: donner une idée, c'était vraiment...
3: Attendez. Le train de la mine,
2: ouais,
3: on a évolué hein, quand même.
2: Mais je sais bien, j'ai dû y aller en, je sais pas moi, 95.
4: Il y a une trentaine d'années, faut revenir.
2: Donc c'est pour ça, à chaque fois, moi j'ai un souvenir pas ouf du Futuroscope, mais je sais très bien que c'est devenu ouf, bien sûr, Quentin.
3: Je vous branche avec les gens des événements et ils vont vous organiser un petit truc aux petits oignons. Là.
2: Alors fais-moi rêver, deux attractions de ouf au Futuroscope, c'est quoi ?
3: Bah là, il y a Bermude, là, la meilleure attraction.
2: Alors c'est quoi les Bermudes ? Explique-moi, c'est quoi ?
3: C'est un water coaster, donc c'est un train qui sur un rail, enfin un bateau qui sur un rail en fait, tu pars sur les Bermudes avec une unité d'exploration qui a perdu leur collègue, en fait on va les rechercher, t'as une petite chute de 18 mètres, donc c'est cool quoi, tu prends un peu d'eau là, c'est cool.
2: Ok, donc c'est un manège, mais rassure-moi, il n'y a pas trop d'écran et tout, parce que alors moi les visions, les masques réalité virtuelle, ça me file la gerbe.
4: Ouais.
3: Pas d'écran, il te compte l'histoire dans la file d'attente, mais après que de la sensation.
2: Génial. Et quoi d'autre ? Alors, deuxième attraction canon.
3: Bah, si tu veux pas d'écran, faut faire Objectif Mars. Là, c'est un coaster avec un rail et un wagon qui tourne sur lui-même. Et puis, tu pars sur Mars, quoi.
2: Ah ouais, parce que moi, à la base, il y avait juste une tour qui montait très haut, là, et un petit train, quoi.
4: Ouais.
3: La gyro-tour, ouais, après, on se diversifie. Après, nous, c'est Futuroscope Expérience. Donc, l'objectif, c'est de vivre des expériences dans chaque attraction.
2: Ah ouais.
3: Après, le truc foufou, c'est l'Aquascope. Faut qu'ils viennent. C'est un parc aquatique, quoi.
4: Un des plus grands d'Europe ou un truc comme ça, non?
3: Ouais, c'est ça. On avait pas mal de prix dessus. Hein, c'est cool. Puis, c'est immersif. T'as vraiment une zone immersion où t'es dans une piscine avec des écrans pas mal de petits trucs interactifs, c'est cool quoi pour la famille. Et puis,
2: mais rassure-moi, vous n'avez pas des orques et tout ?
3: Non, on n'a pas d'orques. Non, non.
2: Ah ouais, voilà, non, c'est pas un Marine Land.
3: J'ai pas tous les projets, mais non, je pense pas qu'il y ait d'orques prévus.
2: Non, mais c'est ça, il n'y a pas ça au Futuroscope.
3: C'est un parc aquatique, c'est avec des toboggans.
2: La piscine immersive, c'est un truc de taré, hein. T'es pas dans le monde réel quoi, t'es dans un truc et il y a plus des écrans partout, ouais, la lumière, c'est fou.
3: Faut venir.
2: Bah on va venir, poteau. Et toi, tu fais quoi là-bas au parc?
3: Moi, je m'occupe de tout ce qui est prévention, accident du travail, donc voilà, je me déplace partout pour les conditions de travail, qu'elles soient le plus au top possible.
2: Ouais,
3: donc,
2: tu fais en sorte que personne se blesse dans le aquascope là.
3: Ouais, c'est ça, on essaie de faire en sorte que tout se passe bien partout pour tout le monde.
4: Bah oui. Qu'on s'électrocute pas avec les écrans dans la piscine, ce serait complètement con.
3: Non, ça, y a pas de risque. Ça
2: est
3: rassuré, y a zéro risque.
2: Il y a un super resto aussi, pardon de revenir sur la bouffe, mais pareil, il y a un truc avec des rails.
3: Space Soup, ouais.
2: Ouais, c'est ça.
4: Space
3: Soup. C'est un concept de restaurant avec des rails, en fait, et te livre les plats sur les rails. Donc t'as un looping, t'as des petites. C'est un truc sympa, donc c'est pas mal.
2: Ah, genre que j'ai jamais fait, moi, comme quand tu vois dans les films, là, passer les sushis devant toi, là.
3: Ouais, mais c'est vraiment un coaster, en fait, et ils t'envoient les plats comme si c'était un coaster, quoi.
2: C'est plus fort que ce
3: plat,
2: que t'as vu dans les restaurants.
3: Le plat sur des rails, quoi.
2: Bah, c'est génial. Bah écoute, on viendra à l'occasion, un Futuroscope, à Poitiers.
4: Bah ouais.
2: On viendra te voir, Quentin. Quentin, dans un instant, on va t'offrir des AirPods, mon grand.
3: Ah, cool, parfait.
2: Eh ben peut-être, mais pour ça, il va falloir que l'équipe...
3: Je compte sur l'équipe.
2: Ah ben, donc, t'es pas forcément bien embarqué. On va voir ça tout de suite. Il faut que l'équipe trouve la réponse en 60 secondes.
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2: 60 secondes cadeau, voici ma question. Un énorme accident ferroviaire a eu lieu en Suisse. La police fait le bilan des victimes, malheureusement, et annonce à une dame que son frère est mort. Aïe. Le lendemain, en se rendant chez son frère pour aller chercher ses affaires, elle hallucine de ce qu'elle trouve dans les affaires. Qu'est-ce qu'elle découvre ? Top chrono. Son frère, dans les affaires.
4: Ah, il serait pas mort.
2: Il serait pas mort.
0: Comment ça ? Ses affaires, comment ça, son frère ?
2: C'est mon frère dans la chemise que je devais récupérer parce qu'il n'est pas décédé. On peut pas récupérer les fringues d'un mec qui n'est pas décédé. Donc ça n'est pas ça apparemment.
0: C'est ça.
4: Mais non,
2: arrête.
0: Rémi, c'est la bonne réponse.
4: Oh, c'est génial.
3: Oh beau gosse, merci Rémi. Je pouvais compter sur toi.
2: C'est mon truc.
4: C'est un génie.
2: On a commencé l'émission avec des chevreuils bourrés. On finit avec un mec qui est mort mais qui est pas mort. Il est touché par la grâce ce soir.
0: Parce que j'ai aujourd'hui là, j'ai dû prendre la foudre. Hein.
4: Et fort.
2: Écoutez bien, il se rend chez son frère pour aller récupérer ses affaires et en arrivant, qu'est-ce qui se passe ? Elle croise son frère, qui en fait est donc vivant. Le jour de l'accident, le père du présumé défunt envoie une photo à la police pour savoir si son fils fait partie des victimes, puisqu'il était censé être dans ce train. Il n'a plus de nouvelles. Sur les photos, les policiers reconnaissent des grains de beauté, des tatouages qui pourraient identifier le fils comme étant mort dans l'accident. L'annonce est faite à la famille, donc à la sœur, votre frère est mort.
4: C'est terrible, hein ? Bah, faut se vérifier. Les grains de beauté ressemblent qu'il faut annoncer la mort tout de suite à la famille.
2: Oui. Elle est sous le choc. Le lendemain, elle va récupérer les affaires brisées de son frère. Elle ouvre la porte parce qu'elle a le double des clés. Elle ouvre la porte et à son frère dit « Bah, qu'est-ce que tu fous là ? Pourquoi tu sonnes pas ?» Tu es mort. Et donc, il était bien là. Il avait juste pas pris le train et il avait pas branché son portable.
0: Ouais.
2: Il doit bien planer, lui. Hein. La police a reconnu son erreur tout en disant que cette situation exceptionnelle était aussi due au fait que le père de famille les avait sollicités pour avoir une réponse rapide. En gros, il a dit les gars, mais faites pas passer les 3 jours, je veux savoir.
3: Faut pas habituer à la pression en Suisse.
2: En tout cas, il a la pression.
4: Meilleur ascenseur émotionnel du monde.
2: Meilleur, à part pour le sosie du fils qui lui est vraiment mort du coup. Et la famille ne sait pas puisqu'ils ont prévenu notre famille. Donc il y a quand même un gars qui ressemble à son fils qui est mort.
0: Dans l'histoire.
2: Il y a un mort. Hein. Le mort, il a quelqu'un.
3: J'ai gagné des AirPods, c'est cool.
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0: rentrez peut-être du taf à ce temps-là avec Énergie, 23h44. On est en direct, c'est Thibaut. Ouais, vous n'êtes pas tout seul, là, peut-être dans la voiture pour rentrer à la maison. Et d'ailleurs, je pense aussi à vous toutes et vous tous si vous taffez demain. Parce qu'il y en a qui sont en long week-end, en week-end de 3 jours, mais il y en a non. Donc voilà, je vous envoie plein de force en tout cas. Et demain, vous serez avec Camille Combal. Camille, il sera là, 16h-19h, avec toute la team Camille Combal sur Énergie, 16h-19h. Et puis bien sûr, le dimanche entre 22h et minuit, comme à chaque fois, je vous passe les meilleurs moments de la semaine, le meilleur de Camille Combal sur Énergie, avec une info, tiens, pour vous. Vous savez, il a une petite besace, Camille, avec plein d'infos. Il est picore. Et puis il vous les donne. Une info pour vous maintenant et puis derrière, c'est Docteur Yaro pour les hits énergie.
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2: J'ai une info que je vais partager avec Aurélie. Salut Aurélie.
3: Salut Camille, salut tout le monde.
2: Salut. Écoutez bien, il y a une dame qui a perdu son chien, elle l'a retrouvé d'une façon complètement improbable, tout en restant sur son canapé. Ah. Comment elle l'a retrouvé?
4: Il est passé à la télé.
2: Oui.
4: Oh. Il est passé à la télé dans une série?
2: Non. En direct?
4: Oui.
5: Ah. Au journal?
4: Non. Elle le cherchait, elle était très triste, elle l'avait perdu. Et dans quoi elle est devant la télé, elle le voit passer?
2: Ah. Bah, il a été retrouvé par quelqu'un qui était avec.
4: Mais si, mais attends, c'est mon chien ça, c'est Pépette?
2: Non. On est en Argentine. Comment est-ce que cette dame a vu son chien, que son chien était en bonne santé, qu'elle allait pouvoir le retrouver? Tout est bien qui finit bien, elle a réussi à le retrouver.
5: Un concours de chiens filmé?
2: Non.
5: Un concours de quelque chose filmé?
2: Non. Oui, quelque part oui. En tout cas filmé, puisque c'est à la télé, oui.
4: Ah, il est devenu chien renifleur et il sauvait des gens?
2: Non, mais elle l'a perdu quelques jours.
4: Ah d'accord.
2: Pas le temps de se faire une reconversion non plus.
5: Est-ce que c'est devenu déjà le chien de quelqu'un de connu?
2: Non, pas du tout. Elle l'a perdu 2 jours après, elle l'a vu en direct à la télé.
5: Il passe en arrière-plan ou en avant-plan?
2: En plein avant-plan.
4: Ah ben il est passé pendant une interview de quelqu'un dans la rue et...
3: Dans la rue, ouais.
2: Non.
4: Ah là là.
2: Il a traversé un terrain de foot en plein match.
5: Oh chérie.
2: Imaginez-vous Lorient l'OM et d'un coup tu vois mon chien Gaspou qui passe au milieu du truc. Mais qu'est-ce là? Non mais c'est magnifique comme histoire.
5: Mais il a dû flipper, je comprenais pas ce qu'il faisait là.
2: C'est un petit chiot coco 7 mois. Il s'était échappé lors d'une promenade et elle est dans le canapé, son mari est en train de regarder le match, d'un coup elle passe et parce que en plus ça fait beaucoup de bruit parce que le match a dû être interrompu, c'est tellement rare qu'un chien traverse un stade de foot que tout le monde s'est arrêté, ça tourne autour de ça, elle dit mais c'est mon chien, c'est Coco.
4: Après il s'est peut-être barré parce qu'il voulait voir le match hein.
2: Faut ça pas
4: hein, tu vois.
2: Mais sache qu'elle a appelé le club et elle a pu venir chercher son chien après le match.
4: Ah ben voilà.
2: Le club avait retenu le chien. C'est beau, non?
4: Ah oui, c'est
5: magnifique.
4: Sympa.
5: C'est mignon. C'est ma hantise. Quand j'étais petite, je suis allée promener le chien de quelqu'un parce que je trouvais ça mignon. Je l'ai perdu, je l'ai lâché. Il y avait... Non mais depuis, je ne veux plus jamais qu'on me donne une laisse. D'ailleurs, je ne tiens jamais les chiens en laisse, je les perds tous. Et donc j'avais, je sais pas, à 8 ans, on louait la maison de quelqu'un en Bretagne. Il m'a dit, oh, bah, va balader le chien, je connaissais pas trop.
2: T'as perdu un chien?
5: Et il est revenu le soir. Mais quelle horreur, j'ai cru que j'avais perdu le chien à tout jamais. Donc depuis, je ne tiens plus le chien en laisse. J'ai pas assez de force dans le bras. Tu le perds jamais,
2: mon
5: ton chien?
2: Mon mari, parfois.
4: Ça dépend des soirées, ça dépend de l'ambiance. Mais les chiens...
6: Non. Comme sur le Christian, je le tiens bien au pied. Là, bouge pas, calme-toi.
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0: C'est Thibaut sur LRJ, j'ai que des hits numéro 1, que des bangers pour vous ici. En direct, avec pour la suite, tiens, avant minuit, j'ai The Second Voice à vous faire découvrir si vous le connaissez pas. Ce gars-là, il cartonne sur les réseaux, il vient d'Afrique, il vient de Zambie, c'est trop bon. Trop bon celui. The Second Voice à découvrir sur LRJ juste après. Et ben, un des derniers meilleurs moments de Camille. Oui, tout à fait. 22h minuit tous les dimanches. Je vous passe les meilleurs moments de la semaine de Camille Combal sur LRJ avant son retour demain dès 16h. Et là, attention, il va vous apprendre une info de ouf sur Gims.
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2: Soyez très attentifs à ce que je vais vous raconter là. Surtout les parents. Sol, est-ce que t'es papa?
3: Oui.
2: Eh ben, écoute ça. Tu peux le raconter à ton conjoint, ta conjointe. Écoute bien. Puisque Sol, j'ai lu dans 20 minutes qu'il existait une chose imparable pour calmer ses enfants. Une prise de judo. Non.
4: Les chansons de Gims.
5: Ah ben, bien sûr.
2: Après, quoi, bien sûr.
5: En bagnole, bah oui. Moi, ça marche. Alors, ils aiment Gims, hein. C'est pas, genre, c'est pas sorti de nulle part. Mais quand on met Gims, on n'entend plus rien.
2: Mais parce que là, ce que je vous dis, attendez. Je suis pas en train de vous dire, parce que chaque enfant a des goûts, et je sais que les enfants adorent Gims notamment, comme les grands. Moi, mon fils, c'est Bad Bunny, par exemple. Je sais pas pourquoi, la musique de Bad Bunny rentre dans son conduit ORL, il y a que Bad Bunny dans sa vie. Ce que je suis en train de vous expliquer, c'est pas genre, il y a des enfants qui aiment bien Gims, et donc vous leur mettez les chansons, il y en a d'autres, c'est Baby Shark, peu importe. Je suis en train de vous dire qu'il y a une étude qui est sortie, que les sons de Gims sont davantage que d'autres sons, calme les enfants. Écoutez, c'est une éducatrice spécialisée dans l'enfance qui le dit, Gims possède des super pouvoirs sur les émotions des enfants.
6: Ah ouais?
2: C'est scientifique.
5: Ah oui, j'étais pas étonnant, effectivement.
2: Ah bah non, mais là je suis dans la science, hein. T'as pas vu la blouse? Tu crois que j'ai mis ça pour quoi? Pour peindre?
6: Mais attends, est-ce qu'il l'aurait donc cherché? Est-ce que lui, en travaillant, il se dit, il a la, tu vois, il a la recette, il a la formule.
2: Aïe, je viens de me brûler avec mon bec benzène. Pardon.
6: Ça bosse, hein. Et ses petites lunettes.
2: Et ben en fait, elle a expérimenté ça sur différents enfants. Dès qu'elle met la musique de Gims, notamment parisienne, le corps se détend, les enfants se calment et l'humeur devient joyeuse. Pourquoi ça marche? Je vais te le dire, Sol. Demande-moi pourquoi ça marche.
3: Pourquoi ça marche?
2: T'es curieux. Oh,
5: ça va.
2: Eh, 2 minutes, laisse-moi respirer. Gims possède un effet apaisant grâce à une rythmique qui enlève les sensations négatives et ses paroles simples à retenir.
6: Oh, waouh.
5: Mais j'avoue, même moi, il me détend. Genre, il se passe quelque chose qui fait que quand il y a Gims, il n'y a pas grand chose de grave en général.
2: Ah ben moi, Gims, regardez comme je suis détendu. On dirait même que je fais une skincare.
6: C'est vrai, que je fais un Gims, c'est l'équivalent d'une skincare.
5: Vitamine D. En vrai, je suis même pas fan, mais il y a une espèce de truc où il m'anesthésie un peu.
6: Mais surtout, il faut se le dire. Et d'ailleurs, il en a fait une vidéo plutôt drôle. Il disait pardon aux parents et tout machin. Il le sait lui-même. Nous, en voiture, on passe notre vie à écouter. En tout cas, on sait que ça marche avec les enfants. Ciel, c'est un carton. Parisienne, c'est un carton. Celle-ci aussi. Et il se passe un truc. Et au-delà de ça, tous les gamins connaissent les paroles par cœur. Donc dans la voiture, tu chantes avec eux.
2: Bien sûr.
6: Tu vois, c'est ça qui est cool.
2: Moi, le mien, il peut pas s'endormir sans les 4 saisons de Vivaldi. Mais je compare pas. Hein. Non, pour comparer. Hein. Non, bah bon, moi, il a cette particularité.
6: Il a l'oreille absolue.
2: Bah, je sais pas pour le dire, mais bon. Attention, on n'est pas là pour comparer. C'est pas une compète. Hein. La vie, c'est pas une compète. La vie, c'est un aller simple.
6: Bien sûr.
5: Et moi, en vrai, ma fille, très longtemps, jusqu'à ses 1 an et demi, je lui mettais la hotte de cuisine dans l'oreille et ça la calmait direct.
6: Aïe, aïe, aïe.
5: C'est un bruit blanc.
6: Mais tu dois avoir mal au bras à la fin. Parce...
5: Ah, mais attends, je passais des heures à la bercer sous la hotte de cuisine.
6: Après, faut.
5: Et il y a hotte et hotte. Elle n'appréciait pas toutes les hottes de la même façon.
6: Faut l'enlever de la cocotte après, par contre. Tu vois ce que je veux dire? Juste en
5: je vous jure,
6: pour aller la coucher, quoi.
5: Si vous nous écoutez, vous avez un bébé en très très bas âge, c'est-à-dire nouveau-né, et qui ne font que pleurer le soir souvent, allez dans la cuisine, mettez-les sous la hotte, vous verrez, ça peut être magique.
6: C'est fou. Et vous avez sur l'aspiration, c'est ça
5: Oui, la tête sous l'aspiration.
2: La tête sous l'aspiration.
5: Donc essayez de nettoyer, vous avez fait du gras la veille, quoi.
2: Dans les landaus, ils devraient faire ça, non pas mettre les trucs qui tournent là. Foutez-nous une aspiration, une petite Kenwood là, et tu la branches et le petit dort. Hein.
6: Mais je peux me permettre de donner un tips à tous les parents qui nous écoutent.
2: Non, tu ne permets rien. Tu me soignes cette vilaine peau et après tu te permettras.
6: Non, surtout pas de machin au-dessus du berceau, comment ça s'appelle,
5: un ventilateur?
6: Un mobile, voilà. Ah. Que du bruit blanc. Ça, l'aspirateur, la hotte, ou toi quand tu vas coucher ton bébé, que tu peux lui faire des. Si t'as un peu de voix comme moi.
5: C'est si un t'as un peu de voix.
4: Le 1-1 qui nous a fait avec sa tête de beau gosse. Mon Dieu.
6: Pardon d'écouter les Boys to Men, hein.
4: Oh là là.
2: Non, tu sais, juste un peu le...
5: Comme tous les parents qui rentrent du boulot, quoi.
4: Oh putain, la patate. Oh là là.
6: Tu sais, lui... bah, en plus, avec sa voix, là, de... là vous mettez un peu le...
4: Oh non.
5: Moi, je suis père de deux filles.
4: Mais lui, il a pas envie de se péter. Il a pas envie de se mettre une droite.
6: Aurélie, au fond du studio, elle m'a regardé. Pareil, tout le monde a envie de me mettre.
2: Toi, c'est quoi qui calme tes films, tes filles?
6: Moi, c'est un petit Rain Maiden à fond dans la bagnole. Attends, les fenêtres ouvertes. Non, nous, bah, nous, c'est toujours de la musique aussi. C'est ou du Gims pour de vrai, c'est pas juste pour faire la phrase, mais et la groupie du pianiste. Ça a toujours calmé la voiture. Pourquoi? Parce que c'est un moment où toute la famille s'ambiance.
2: Tu peux nous le marmonner?
6: Bien sûr.
4: J'ai pas réussi.
2: C'est abominable.
6: Oui, non.
2: Tu mérites. Tu sais quoi? Je te fais un gros bisou, Saul.
6: Voilà.
2: Je t'embrasse, Saul. Gims, tu sais, tu mérites d'être seul dans le studio et de le lancer tout seul, c'est parti.
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2: Yo, bonsoir à toutes, bonsoir à tous, bienvenue, c'est Better Days, enfin. Voilà, ça fait un mois qu'on ne s'est pas entendu, ça fait un mois qu'on ne s'est pas vu, et voilà, c'est parti pour 3 heures de vibe avec la Bruna qui va nous piloter tout ça devant sa grosse console pleine de boutons.
3: Ah oui, j'aime bien quand c'est gros.
2: Tu as passé un bon mois, Bruna ?
3: Oh là là, il fait une chaleur de poule. J'ai dit de poule.
2: Ouais, j'ai eu très peur.
3: Voilà.
2: Il fait chaud et c'est bon.
3: Oh bah oui, quand t'as la clim, c'est bon, oui.
2: Non, je déteste la clim, oui, mais... j'aime le chaud. Vive le chaud.
3: Elle m'a coupé la clim dans le studio.
2: Qu'est-ce que j'ai fait tomber ?
3: T'as fait tomber les...
2: J'ai fait tomber le gobelet de Manu.
3: Le gobelet de Manu.
2: Bon, on est ensemble jusqu'à 3h du mat. Activez vos oreilles, c'est parti pour du vibe, du disco. On va commencer.
3: De la chaleur.
2: Très disco, de la chaleur, tout ça. Voilà.
3: Mettez-vous torse au poil, les filles en bikini. Et...
2: on serre les mojitos et on y va.
3: Ah oui.
2: Better Days, jusqu'à 3h du matin. Bienvenue à toutes.
3: Avec modération, le mojito.
2: C'est parti.
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5: Mais non, voyons. 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

0: Grand classique de Denis Ferrer que ce que ce Rero, je sais pas comment on dit, Rero.
1: Mi ami moitié espagnol.
0: On a commencé très disco, ma Bruna.
1: Oui, voilà, oh là, c'était full disco.
0: Complètement discoifiant.
1: Complètement girly day.
0: Hyper poilu. D'ailleurs, ça sent un peu l'homme dans le studio, là, avec la chaleur qu'il fait. On a coupé les clims.
1: Elle est folle, celle-ci. Il fait une chaleur de poule. Et elle a coupé sa clim dans le studio. C'est une véritable backroom dans le studio.
0: Et alors, ben voilà.
1: Donc, je me suis mis sur ce poil. Voilà.
0: C'est l'ambiance que je recherche. Mais non, c'est l'ambiance de la backroom.
1: Ouais, non, mais tu tombes par terre, là. Hein.
0: Ah non, mais c'est excellent. On sue.
1: Ah oui. Ça sent le cuir et ça sent l'homme.
0: Exactement, on est dans l'ambiance. On a commencé donc bien disco pendant une demi-heure. Et puis là, on est passé dans la bonne house Peter Daziem, comme on l'aime.
1: Ça sent l'Afrique.
0: Avec du classique, avec le You Gave Me Love de... c'était qui? C'est remixé par Eric Cooper, mais l'original, c'était les Basement Boys, je crois. Voilà. Stay With Me ensuite de Jamie Lewis. Il y a eu le nouveau Roger Murtock également, que j'ai fini la semaine dernière, je crois.
1: Dis-moi, ma chérie,
0: Get Out Alive, oui.
1: T'as été numéro un des. J'ai vu ça sur Internet.
0: Dans l'Internet, tu veux dire?
1: Oui, dans l'Internet. T'as été numéro un des

0: même temps. On est un peu la dernière. Je suis numéro 1 sur une émission. C'est bien.
1: Mais sur ton émission, c'est très bien.
0: Bon voilà, c'était juste pour vous dire qu'on est là hein. Jusqu'à 3h du mat. Je vais pas parler trop longtemps parce qu'il y a un autre disque qui arrive derrière et que je vais devoir mixer. Sinon on va se retrouver avec du blanc. Ma Bruna continue de transpirer comme une...
1: Elle m'a foutu son eau glacée dans le dos.
0: Je l'ai aspergée d'eau.
1: Oh là là, j'ai perdu mes os.
0: T'étais contente?
1: Oh non, mais tu m'as surpris. Non mais elle était hyper froide.
0: Écoute,
1: folle.
0: Si on n'a pas la clim, il faut trouver une autre façon de se rafraîchir.
1: Moi je trempe ma tenue dans l'eau et je la mets sur moi.
0: Bah voilà, c'est très bien.
1: Et je mets la clim dans le studio quand t'es pas là.
0: Mais ne prends surtout pas, ne fais pas ça, malheureuse.
1: Mais si, je le fais.
0: Tu mets le t-shirt mouillé devant la clim. Non,
1: avec la chaleur qui fait, il est sec.
0: Eh, je vous laisse le disque, il va finir.
1: Ouais, je vais chanter alors.
0: Better Days, on est en live jusqu'à 3h du mat.
1: Minimum.

0: reconnaître que là vous avez été à la hauteur.
1: C'est comme un homme qui a été aveugle durant toute sa vie et soudain, il retrouve la vue.